0: limite des vents légers et un maximum de 26. Samedi, du soleil avec un beau maximum de 25 degrés. Ça se réchauffe dimanche, du soleil 28. Et à plus long terme, c'est du soleil pour lundi et un maximum de 28 degrés.
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0: et des chaleurs. Météo. Ce soir, cette nuit, des nuages, 40% de probabilité d'averse au cours de la nuit, un minimum de 16. Demain, ça commence sous les nuages, 40% de probabilité d'averse tôt le matin, mais ça devient alternance soleil-nuage par la suite, des vents légers et un maximum de 26. Samedi, du soleil avec un beau maximum de 25 degrés. Ça se réchauffe dimanche, du soleil 28 et à plus long terme, c'est du soleil pour lundi et un maximum de 28 degrés.
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0: et des chaleurs. Météo. Ce soir, cette nuit, des nuages, 40% de probabilité d'averse au cours de la nuit, un minimum de 16. Demain, ça commence sous les nuages, 40% de probabilité d'averse tôt le matin, mais ça devient alternance soleil-nuage par la suite, des vents légers et un maximum de 26. Samedi, du soleil avec un beau maximum de 25 degrés. Ça se réchauffe dimanche, du soleil 28 et à plus long terme, c'est du soleil pour lundi et un maximum de 28 degrés.
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0: et des chaleurs. Météo. Ce soir, cette nuit, des nuages, 40% de probabilité d'averse au cours de la nuit, un minimum de 16. Demain, ça commence sous les nuages, 40% de probabilité d'averse tôt le matin, mais ça devient alternance soleil-nuage par la suite, des vents légers et un maximum de 26. Samedi, du soleil avec un beau maximum de 25 degrés. Ça se réchauffe dimanche, du soleil 28 et à plus long terme, c'est du soleil pour lundi et un maximum de 28 degrés.
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0: 10 juillet 2026. Bon début de journée, mesdames et messieurs. Au microphone, Rock Harvey. Le premier ministre Mark Carney revient au Canada aujourd'hui après avoir passé plusieurs jours à l'étranger. Il revient de l'Arabie Saoudite où il voulait consolider les relations diplomatiques avec le pays au lourd bilan de transgression des droits de la personne. Il y a rencontré le prince héritier du royaume avec lequel il cherche à établir des partenariats commerciaux solides. Le premier ministre a précédemment pris part au sommet de l'OTAN à Ankara les 7 et 8 juillet. Cette rencontre s'est tenue dans un climat tendu, marqué par les critiques du président américain, mécontent des dépenses militaires de l'Alliance qu'il juge insuffisantes. Mark Carney en a profité pour annoncer l'acquisition d'un missile pour l'aviation royale canadienne, alors que le Canada s'efforce d'être moins militairement dépendant des États-Unis. Et le premier ministre Carney, qui a reçu un cadeau plutôt inusité de l'hôte du dernier sommet de l'OTAN, le président turc Recep Tayyip Erdogan, lui a offert un revolver et des munitions avec son nom gravé sur l'arme. De passage en Arabie Saoudite, M. Carney a reconnu qu'il ne s'attendait pas à une telle offrande. En anglais, il a raconté avoir pensé l'offrir à un musée canadien, d'autant plus qu'il y a un lien avec l'OTAN.
1: The next thing that went through my mind was, okay, this is something for the War Museum or the CAF, a CAF museum or something like that. You know, it's interesting and it relates to NATO.
0: Monsieur Carney a offert du sirop d'érable au président Erdogan. La saison des feux de forêt de 2026 est restée sous contrôle jusqu'à présent, en grande partie grâce aux précipitations abondantes qui ont touché l'ouest du Canada. Cependant, avec des températures supérieures à la moyenne et des précipitations inférieures à la normale prévues cet été sur de vastes portions des régions du nord et de l'est, le risque demeure élevé selon les autorités fédérales. On écoute à ce sujet la députée manitobaine Ginette Lavac, secrétaire parlementaire de la ministre des services aux Autochtones.
2: La saison des feux de forêt s'intensifie rapidement partout au Canada. Les changements climatiques rendent les feux de forêt, les inondations et les phénomènes météorologiques extrêmes plus fréquents et plus graves. Les Premières Nations sont touchées de façon disproportionnée. 4 communautés sur 5 sont situées dans des régions où le risque de feux de forêt est élevé.
0: Le ministre provincial responsable de la stratégie maritime, Bernard Drainville, doit faire une annonce aujourd'hui concernant la modernisation du port de Matane. Le financement pour le projet de réfection de ce port est estimé à 220 millions de dollars. Le port doit atteindre sa fin de vie résiduelle d'ici 2033 et fonctionne actuellement à 28 % de sa capacité portante. Selon la Société portuaire du Bassin-Laurent et de la Gaspésie, ce sont 1144 emplois qui sont liés aux activités du port. Un avion d'Air Canada a quitté la voie de circulation après son atterrissage à l'aéroport international Montréal-Trudeau hier en fin d'après-midi. Aucun blessé n'a été signalé à la suite de cette sortie de piste survenue vers 16 heures. L'avion en provenance de Los Angeles transportait 156 passagers et 6 membres d'équipage. Il aurait atterri normalement avant de sortir de la voie de circulation et de s'immobiliser sur le gazon. La situation a engendré des délais dans les opérations et certains vols ont dû être retardés. L'avion va faire l'objet d'une inspection complète et la société va procéder à une enquête approfondie de l'incident. Le Bureau de sécurité des transports du Canada doit envoyer une équipe d'enquêteurs à l'aéroport pour évaluer l'événement. C'était les actualités de la presse canadienne.
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0: Oui, bonjour tout le monde. 10 juillet 2026, j'espère que vous allez bien. C'est déjà vendredi matin. Et on va commencer ça avec une petite météo. On a 17 degrés au moment où on se parle, mais ça va grimper encore aujourd'hui. On devrait atteindre 27 degrés avec humidex 29. Et on prévoit une alternance de soleil et de nuages. Ce soir, cette nuit, partiellement nuageux, 14 degrés. Demain, ce sera ensoleillé pour demain matin. devenant alternant soleil-nuage avec 30 % de probabilité d'averse seulement pour l'après-midi. Maximum de 25, humidex 26 demain, dégagé pour la nuit de samedi 12. Soleil dimanche, maximum de 28, dégagé pour la nuit de dimanche avec 13. Lundi 13 juillet, des nuages, 70 % de probabilité d'averse, un maximum de 24 degrés. Le soleil qui s'est levé tranquillement, pas vite, là, on voit que les journées raccourcissent, mais ça paraît pas encore trop. Mais le soleil s'est fait à 4h35 ce matin. Coucher qui va se faire à 20h24. Et pour ce qui est des normales saisonnières, maximum 24, minimum 12. Ben, je vous souhaite une excellente journée avec nous au 94.9 en ce vendredi de juillet. Profitez-en si vous êtes dans le coin pour vos vacances. On vous salue, on vous souhaite la bienvenue. Et c'est Mario Cyr qui sera avec nous à 6h30 pour les informations régionales. On commence ça avec le Grand Eugène.

Ben, il y a sûrement des gens qui tombent en vacances aujourd'hui, 10 juillet, et qui peut-être vous dirigez vers l'ouest du Québec. Et il va faire quoi comme température au Québec dans les prochains jours, les prochaines heures? Ça s'annonce plutôt beau. Selon l'agence QMI là, et Environnement Canada, on dit que le temps s'annonce sous de beaux auspices météorologiques, mesdames et messieurs. C'est pas beau, ça? Avec un soleil généreux sous un ciel bleu azuré, accompagné de températures estivales partout au Québec. Alors, en attendant, aujourd'hui, le ciel va alterner entre soleil et nuages avec quelques averses matinales en Estrie et dans le Bas-Saint-Laurent, alors que le mercure oscillera entre 24 et 27. Environnement Canada qui prévoit pour la journée de samedi du temps ensoleillé dans le sud du Québec et une alternance soleil-nuages ailleurs dans la province. Les températures pourraient atteindre des maximales de 27 dans le sud et le centre de la province, tandis que dans l'est du Québec, un mercure qui ne dépassera pas, selon Environnement Canada, les 22 degrés. Pour dimanche, c'est un soleil mur à mur à travers les quatre coins de la province, avec un mercure à la hausse dépassant les 27 degrés par endroit où l'effet humidex se fera plus ressentir. L'agence fédérale qui prévoit des températures de 29 ou 30 degrés dans plusieurs secteurs allant de l'Abitibi et l'Outaouais au Saguenay, en passant par Montréal et la capitale nationale. Alors nous, pour l'instant, on a 17, mais ça va monter aujourd'hui autour de 27 degrés dans la baie des chaleurs. En musique, Taylor Swift.

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4: Oui, on parle de sport au soccer. Kylian Mbappé a inscrit un but, récolté une aide après avoir raté un tir de pénalité en première mi-temps. Ousmane Dembélé, lui qui a marqué l'autre but, et la France qui a battu le Maroc, ça s'est terminé 2-0 en quart de finale de la Coupe du monde de soccer. Le but de Mbappé à la 60e minute était son 20e en carrière à la Coupe du monde, ce qui le place à un but du capitaine argentin Lionel Messi. Dembélé a marqué son 5e but du tournoi à la 66e minute. Et en demi-finale, la France qui va affronter les vainqueurs du duel prévu aujourd'hui entre l'Espagne et la Belgique à Inglewood, en Californie. On parle de tennis aussi. La première raquette mondiale, Jannik Sinner, et le Québécois Félix Auger-Aliassime seront les figures de proue de l'Omnium Banque nationale de Montréal. C'est ce qu'a annoncé la directrice du tournoi, Valérie Tétrault, hier, alors que 71 des 72 meilleurs joueurs au monde seront de la partie. Shapovalov et Gabriel Diallo seront les autres Canadiens inscrits d'entrée au tableau principal. L'Espagnol Carlos Alcaraz sera absent. La Tchèque Karolína Muškova a mis fin au parcours de l'Américaine Coco Gauff à Wimbledon en s'imposant au terme d'un bris d'égalité haletant. Hier, elle va affronter en finale une autre Tchèque, Linda Noskova, qui a pris la mesure de l'Ukrainienne Marta Kociuk en deux manches identiques de 6-4 dans l'autre demi-finale. Et chez les hommes, c'est aujourd'hui que seront présentées les demi-finales du simple à Wimbledon. Dans le premier match, le Britannique Arthur Ferry, la révélation du tournoi, va affronter l'Allemand Alexander Zverev, troisième au monde. L'autre demi-finale réunira le numéro 1 mondial, Jannik Sinner, et le Serbe Novak Djokovic, classé 8e. On parle de baseball aussi. Otto Lopez qui a cogné un triple bond pour 2 points pour appuyer une solide sortie de Jensen Junk pendant 5 manches. Les Marlins de Miami qui ont défait les Mariners de Seattle 8-4 hier soir. Et là, ben Lopez, lui, qui dont la moyenne au bâton de 345, c'est la meilleure dans les ligues majeures, a obtenu un coup sûr en 3 visites officielles au marbre et soutiré 2 buts sur balle. Il totalise 127 coups sûrs, ce qui représente un record d'équipe pour le plus grand nombre de coups sûrs avant la pause du match des étoiles. Et au hockey, ben les Ducks d'Anaheim, eux, ils ont annoncé hier avoir égalé l'offre hostile faite par les Flyers de Philadelphie au joueur de centre Leo Carlson. Ce contrat de 5 ans d'une valeur annuelle moyenne de 18 millions va débuter lors de la saison 2026-2027 et fera du Suédois de 21 ans le joueur le mieux payé de la Ligue nationale de hockey. 18 millions pour une saison. On s'en va là aussi dans la Ligue nationale de hockey avec des immenses salaires démesurés. Qu'est-ce que Philadelphie va faire? Ça règle pas leurs problèmes et ils se retrouvent ils voulaient un joueur de centre, mais ils vont falloir qu'ils cherchent ailleurs et c'est pas facile à trouver, on le sait. 6h18, restez là, Mario qui sera avec nous dans quelques instants là, à 6h30 pour les infos régionales. 17 degrés.

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1: Mario, bon début de journée, Mario aussi.
2: Bonjour, Rock.
1: On commence avec le personnel syndiqué du Centre intégré de recherche industrielle Mérinov, spécialisé dans les ressources marines, qui fait pression sur l'employeur afin d'obtenir de meilleures conditions de travail.
2: Oui, les travailleurs et travailleuses revendiquent notamment un rattrapage salarial ainsi qu'une valorisation de certains postes qui seraient sous-évalués. Ils déplorent qu'il n'y ait aucune avancée majeure dans les négociations depuis l'échéance de leur convention collective il y a un peu plus d'un an. Le président du syndicat, Mathieu Molinet, explique que les membres misent pour le moment sur des actions de visibilité en vertu d'un mandat adopté de façon unanime le mois dernier.
3: Nous avons décidé d'exclure la grève pour essayer de permettre à l'employeur de revenir sur ses positions et de lui montrer qu'on est quand même déterminé à se faire entendre. Donc on a prévu d'installer des drapeaux de la CSN dans tous nos points de service pour montrer qu'on est présent et qu'on est solidaire entre nous. Aussi également présence sur nos courriels avec des bannières ou alors lors de rencontres en ligne. On est vraiment sur des moyens de pression silencieuse, si on peut dire.
2: Il précise aussi qu'une proposition a été présentée hier à la partie patronale et Mérinov compte une cinquantaine d'employés syndiqués répartis dans l'Est du Québec.
1: Une installation préfabriquée de garderie est en construction à Bonaventure, comme celle qui a été inaugurée hier à Gaspé.
2: Oui, la nouvelle installation du CPE Le Voyage de mon enfance est le premier établissement du genre à être construit en Gaspésie et le troisième seulement au Québec. Ce nouveau centre de la petite enfance, nommé Les Virevents, a bénéficié d'un financement de plus de 5,8 millions. Il offre aux familles de la région 100 places, dont 25 pour les poupons. La ministre de la Famille, Catherine Blouin, était présente pour l'inauguration. Elle a souligné que d'autres projets sont à venir.
4: Avec le projet préfabriqué toujours, on a aussi l'installation de Bonaventure qui est présentement en construction. Dans le mode de construction traditionnel également, on a un projet à Saint-Alphonse, on en a un à Cascapédia-Saint-Jules, à Pointe-à-la-Croix notamment. Je ne sais pas, le sud de ton côté, je sais que Saint-Anne-des-Monts, on est bientôt prêt pour une inauguration.

0: peuvent de nouveau profiter du terrain de mini-golf à Saint-Alexis.
1: Oui, c'est le club des 50 ans et plus qui a entrepris il y a 2 ans de remettre sur pied les installations qui étaient devenues désuètes. Et le parcours a rouvert le 29 juin pour l'été. La présidente du club, Lise Pitre, explique que la gestion se fait à peu de frais en libre-service.
2: On voulait s'assurer que pour aller chercher du financement autonome par la suite, c'est sécurisé.
1: Bon, évidemment, nous reviendrons avec l'extrait et une demi-douzaine d'équipes de 4 personnes se rencontrent tous les lundis matins de l'été. Et il n'est pas nécessaire d'être résident de Saint-Alexis pour utiliser les équipements.
0: Mario, merci beaucoup.
1: Merci.
0: Je te souhaite une belle journée puis on se parle tantôt de toute façon à 7h30. Il est 6h34.
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4: Oui, on est dans une période de l'année où il fait beau, où il fait chaud aussi. Et là, ben, il y a un article sur l'agence QMI ce matin qui parle de l'air climatisé. Est-ce que l'air climatisé peut rendre malade? En pleine canicule, l'air climatisé qui est un incontournable pour échapper à la chaleur. Mais avant de crinquer votre climatiseur pour passer des heures au frais, est-ce que vous avez vérifié son entretien? Parce qu'on entend tout et son contraire sur les effets de la climatisation et du froid sur le corps. Et pour démêler le vrai du faux, il y a des nuances importantes à comprendre selon l'article. Est-ce que le froid ne donne pas... On dit que le froid ne donne pas le rhume, mais il peut l'aider. Le rhume qui est causé par une infection, ça signifie qu'il faut nécessairement entrer en contact avec un virus présent sur une personne infectée ou sur des objets contaminés pour en souffrir. Air climatisé ou non, si le virus est présent, il est possible de l'attraper. Par contre, l'air climatisé ne fait pas que refroidir l'air parce qu'elle l'assèche aussi, et ça peut causer une sécheresse des muqueuses nasales, oculaires ou de la gorge, rendant le corps plus fragile face au virus qui passe, selon le site de l'Institut national de santé publique du Québec. Cet assèchement des sinus peut aussi engendrer des douleurs similaires à celles d'une sinusite, comme un écoulement nasal, une irritation des yeux, de la bouche ou des voies nasales, un mal de gorge et une extinction de voix, sans en être une. En outre, on dit qu'une surexposition au froid peut également causer des symptômes de stress thermique au moment du passage entre un lieu climatisé et un lieu non climatisé ou vice-versa si la différence de température est trop élevée, c'est-à-dire au-delà de 8 degrés Celsius. Les avantages maintenant de la climatisation, évidemment, la climatisation qui possède des bénéfices pour la santé, parce qu'il s'agit d'une mesure de protection efficace en période de grande chaleur, ça permet de réduire nettement les hospitalisations et les risques de décès liés à la chaleur, toujours selon l'INSPQ. La climatisation qui est généralement utilisée dans un bâtiment aux fenêtres et aux portes closes, ça peut également être bénéfique chez ceux qui souffrent d'allergies saisonnières puisqu'elle permet de limiter l'exposition au pollen présent dans l'air à l'extérieur. Même son cloche lors des alertes de mauvaise qualité de l'air, l'air climatisé limite la quantité de polluants à l'intérieur grâce à des filtres à condition qu'ils soient bien entretenus. Et ça m'est arrivé cette semaine. Je trouvais que notre air climatisé refroidissait plus ben. J'avais oublié de nettoyer mes filtres. Et je peux vous dire que ça a fait du bien. Il a recommencé à fonctionner normalement par la suite. J'ai été négligent, je l'avoue. Et là, on dit que là où le bas blesse, c'est si votre climatiseur est mal entretenu, parce que les systèmes de climatisation sales concentrent les poussières et les pollens, mais aussi de moisissures et de bactéries, selon les pharmacies Jean Coutu. Si elles sont présentes dans votre air climatisé, ces moisissures peuvent libérer des spores qui peuvent incommoder les enfants, les aînés et ceux qui ont un système immunitaire affaibli, mais aussi décupler les allergies, augmenter les risques de maladies respiratoires ou déclencher une crise d'asthme. Les climatiseurs peuvent également faciliter la prolifération de la bactérie comme la Legionella, responsable de la légionellose, une infection pulmonaire grave mais qui est plutôt rare. C'est une bactérie qui recherche l'eau légèrement chauffée et stagnante, peut élire domicile dans les circuits de refroidissement des systèmes de climatisation où elle se multiplie avant d'être relâchée dans l'air. Alors, on nous donne aussi des trucs, comment bien entretenir son climatiseur pour s'assurer de réduire le risque de contamination microbienne. On nous conseille d'assurer un entretien irréprochable de tout le système de climatisation, qu'il s'agisse d'un petit climatiseur de chambre ou d'un système qui couvre la maison dans son ensemble. Alors, on nous recommande de nettoyer les filtres réutilisables ou remplacer les filtres régulièrement, vérifier et vider les bacs d'eau stagnante pour éviter la prolifération de bactéries, lire le mode d'emploi de l'appareil pour ce qui est de l'entretien et privilégier un climatiseur muni d'un système de purification de l'air. Alors, pour terminer, oui, il y a CAA Québec qui nous dit qu'il faut également nettoyer la grille du boîtier à l'intérieur, s'assurer qu'aucun meuble ou rideau n'empêche la diffusion d'air, nettoyer plus fréquemment l'appareil si vous avez des animaux de compagnie ou si la poussière tend à s'accumuler chez vous. Si votre appareil donne vers l'extérieur de la maison, retirez les possibles débris qui pourraient s'accumuler en vérifiant que l'eau s'écoule bien des orifices d'évacuation et... pourquoi pas? C'est peut-être ce qu'il y a de mieux. Faire appel à un spécialiste si votre appareil dégage une odeur de moisi afin de nettoyer en profondeur le condenseur et l'évaporateur. Je sais qu'il y a des spécialistes qui font le travail dans le coin ici aussi. Là, ça peut être bon aussi de les appeler. En plus, ça protège votre appareil si vous voulez l'avoir à long terme. Alors, voilà quelques trucs pour l'air climatisé. 6h47.
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4: Ben, ça paraît pas, mais on devrait avoir un alternant soleil-nuage aujourd'hui. 40% seulement de probabilité d'averse ce matin et tôt cet après-midi. 27 degrés comme maximum, humidex 29. Partiellement nuageux ce soir, cette nuit, 14 degrés. C'est du soleil pour samedi. Ça devient alternant soleil-nuage en après-midi. Maximum de 25 avec humidex 26 demain. Dégagé pour la nuit de samedi, 12. Soleil dimanche, maximum de 28. Dégagé dans la nuit de dimanche avec 13 degrés. Et à plus long terme, lundi, on prévoit 24 degrés avec des nuages et 70% de probabilité d'averse.

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0: 10 juillet 2026. Bon début de journée, mesdames et messieurs, au microphone Rock Harvey. Le premier ministre Mark Carney revient au Canada aujourd'hui après avoir passé plusieurs jours à l'étranger. Il revient de l'Arabie Saoudite où il voulait consolider les relations diplomatiques avec le pays au lourd bilan de transgression des droits de la personne. Il y a rencontré le prince héritier du royaume avec lequel il cherche à établir des partenariats commerciaux solides. Le premier ministre a précédemment pris part au sommet de l'OTAN à Ankara les 7 et 8 juillet. Cette rencontre s'est tenue dans un climat tendu, marqué par les critiques du président américain, mécontent des dépenses militaires de l'Alliance qu'il juge insuffisantes. Mark Carney en a profité pour annoncer l'acquisition d'un missile pour l'aviation royale canadienne, alors que le Canada s'efforce d'être moins militairement dépendant des États-Unis. Et le premier ministre Carney qui a reçu un cadeau plutôt inusité de l'hôte du dernier sommet de l'OTAN, le président turc Recep Tayyip Erdogan, lui a offert un revolver et des munitions avec son nom gravé sur l'arme. De passage en Arabie Saoudite, M. Carney a reconnu qu'il ne s'attendait pas à une telle offrande. En anglais, il a raconté avoir pensé l'offrir à un musée canadien, d'autant plus qu'il y a un lien avec l'OTAN.
1: The next thing that went through my mind was, okay, this is something for the War Museum or the CAF, a CAF museum or something like that. You know, it's interesting and it relates to NATO.
0: Monsieur Carney a offert du sirop d'érable au président Erdogan. La saison des feux de forêt de 2026 est restée sous contrôle jusqu'à présent, en grande partie grâce aux précipitations abondantes qui ont touché l'ouest du Canada. Cependant, avec des températures supérieures à la moyenne et des précipitations inférieures à la normale prévues cet été sur de vastes portions des régions du nord et de l'est, le risque demeure élevé selon les autorités fédérales. On écoute à ce sujet la députée manitobaine Ginette Lavaque, secrétaire parlementaire de la ministre des Services aux Autochtones.
2: La saison des feux de forêt s'intensifie rapidement partout au Canada. Le changement climatique rend les feux de forêt, les inondations et les phénomènes météorologiques extrêmes plus fréquents et plus graves. Les Premières Nations sont touchées de façon disproportionnée. 4 communautés sur 5 sont situées dans des régions où le risque de feux de forêt est élevé.
0: Le ministre provincial responsable de la stratégie maritime, Bernard Drainville, doit faire une annonce aujourd'hui concernant la modernisation du port de Matane. Le financement pour le projet de réfection de ce port est estimé à 220 millions de dollars. Le port doit atteindre sa fin de vie résiduelle d'ici 2033 et fonctionne actuellement à 28 % de sa capacité portante. Selon la Société portuaire du Bas-Saint-Laurent et de la Gaspésie, ce sont 1144 emplois qui sont liés aux activités du port. Un avion d'Air Canada a quitté la voie de circulation après son atterrissage à l'aéroport international Montréal-Trudeau hier en fin d'après-midi. Aucun blessé n'a été signalé à la suite de cette sortie de piste survenue vers 16 heures. L'avion en provenance de Los Angeles transportait 156 passagers et 6 membres d'équipage. Il aurait atterri normalement avant de sortir de la voie de circulation et de s'immobiliser sur le gazon. La situation a engendré des délais dans les opérations et certains vols ont dû être retardés. L'avion va faire l'objet d'une inspection complète et la société va procéder à une enquête approfondie de l'incident. Le Bureau de sécurité des transports du Canada doit envoyer une équipe d'enquêteurs à l'aéroport pour évaluer l'événement. C'était les actualités de la presse canadienne.
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0: Alors aujourd'hui, alternant soleil-nuage, il y a 40 % de probabilité d'averse tôt ce matin. Vent du nord-ouest, 20 km à l'heure en mi-journée, maximum de 27 avec humidex 29. C'est partiellement nuageux pour ce soir, cette nuit, 14 degrés. Samedi, soleil le matin, ça devient alternant soleil-nuage avec 30 % de probabilité d'averse pour l'après-midi, maximum de 25 avec humidex 26. Dégagé pour la nuit de samedi, 12 degrés, soleil dimanche 28. Et lundi, pour l'instant, on parle de nuages avec 70 % de probabilité d'averse maximum de 24. Actuellement, thermomètre, on a 18 degrés. En musique, Blue Rodeo.

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5: Demain, c'est une grosse fin de semaine de motocross à New Richmond. J'en parle dans quelques minutes avec Mike Thériault. Pour l'instant, on écoute Céleste Lévy.

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5: Il est 7h17 et ce matin, on va parler de motocross parce qu'il y a une grosse journée demain du côté de New Richmond. C'est le championnat Québec maritime. Pour nous en parler, Mike Thériault qui est là. Salut Mike.
6: Bonjour Rock.
5: Mike, grosse préparation pour toi depuis plusieurs mois, je dirais, pour amener ce championnat-là du côté de New Richmond.
6: Oui, puis New Richmond, c'est tout le temps un beau défi à chaque année parce que en plus d'être le président du club local puis m'occuper de l'événement, je m'occupe aussi du championnat. Fait que c'est un 2-1 dans une journée.
5: Un gros 2-1. Mike, comment ça va dans la préparation? Parce que là, c'est demain, ça doit être pas mal prêt, comme on dit, l'installation,
6: oui,
5: l'organisation.
6: L'installation, la track est vraiment en parfait état. On est en train d'arroser justement pour déjà diminuer la poussière pour demain. On attend beaucoup de coureurs. La météo est là. J'ai déjà des coureurs qui ont commencé à arriver hier soir avec leur roulotte. Donc, je m'attends à avoir un beau show.
5: Ça vient de où, ces coureurs-là, Mike?
6: Honnêtement, là, juste à date, le championnat, on va dire, si je pars aux extrêmes, j'ai du monde qui ont parti de Québec pour les manches Gaspé-Gascon. J'ai du monde qui ont venu du coin de Miramichi. J'ai du monde de Gaspé. Fait que ça couvre vraiment Bas-Saint-Laurent, Gaspésie, puis une partie du Nouveau-Brunswick.
5: Bon, ça commence à quelle heure demain?
6: Le show, qui veut dire les manches 1, manche 2, commence au niveau de 10h30 environ.
5: OK. Et les spectateurs doivent arriver avant, j'imagine?
6: Non, ils arrivent, au fil de la journée. Nous autres, les pratiques commencent à 7h le matin.
5: OK.
6: Il y a le service de bord, cantine qui va ouvrir dans les alentours de 10h30. L'entrée, j'ai quelqu'un là de bonne heure le matin qui fait toute la journée. C'est 20$ adulte, 5$ enfant, puis en bas de 5 ans, c'est gratuit.
5: Mike, au niveau de la logistique, préparer un gros championnat comme ça, Québec maritime, ça implique quoi ou juste, ça a été quoi tes plus gros défis?
6: Le plus gros défi, c'est vraiment essayer de faire de quoi qui s'adapte, on va dire, à la génération puis à tout le monde. Parce que notre championnat, l'image que j'ai, c'est vraiment familial, c'est ça que je veux propulser. C'est des jeunes de 4 ans à aller à des personnes. J'en ai un qui est inscrit en ce moment, qui est déjà arrivé à Trac, qui a 61 ans. J'ai des pros, j'ai des amateurs, j'ai des locales. Et c'est vraiment de faire de quoi qui va chercher tout le monde, puis tout le monde sent à l'aise là-dedans, qu'il y ait du fun, qu'il y ait un show de pro, mais que les locales peuvent s'amuser aussi au travers de ça.
5: Là, tu viens de me dire qu'il y a quelqu'un de 4 ans qui va courir demain.
6: Ben oui, de mémoire, je vais en avoir un de 4 ans, mais ma fille a starté le championnat cette année à 4 ans. Elle a eu 5 ans il y a à peu près 2 semaines. Puis l'année passée, elle en a 7 aussi. C'est pour ça que je dis que j'en ai à partir de 4 ans qui commence à rouler.
5: Bon, la pomme est pas tombée loin de l'arbre, si je comprends bien, Mike.
6: Non, papa, maman fait de la moto, la petite a suivi, ça n'a pas été long.
5: Donc, qu'est-ce que tu dis pour inviter les gens demain, Mike, pour les convaincre d'aller vous voir?
6: Vraiment, c'est plus que du motocross. C'est un show, c'est un événement, des activités en famille, c'est des beaux moments. Moi, c'est ce que je vends, puis c'est qu'est-ce que je prône dans l'atmosphère du motocross.
5: Puis comme tu l'as dit tantôt, la météo va être de votre côté parce qu'on prévoit demain, écoute, samedi, je garde ça, ensoleillé le matin, alternant soleil-nuage, il y a seulement 30% de probabilité d'averse. Là, il va faire beau, 25 degrés avec humidex 26. Ça va être confortable et pour les coureurs et pour les spectateurs.
6: Pas trop froid, pas trop chaud, une belle météo, de la bière, puis de quoi manger, ça va être juste parfait.
5: Ben Mike, je te souhaite une belle fin de semaine, un beau samedi avec toute ton équipe et avec les coureurs qui sont dans le coin pour cet événement-là. Et on se reparle peut-être pour faire le bilan de savoir comment ça a été.
6: Pas de problème.
5: Merci Mike.
6: Merci, salut.
5: C'était Mike Thériault et qui est le coordonnateur du championnat Québec-Maritime qui a lieu demain du côté de New Richmond.

0: 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Voici maintenant le bulletin d'information régionale.
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2: Oui, bonjour Mario.
3: Bonjour Rock.
2: On commence avec un homme de Chandler qui a été arrêté pour des infractions en lien avec des armes à feu.
3: Oui, c'est le 8 juillet. L'équipe des enquêtes sur les crimes majeurs de Chandler a procédé à l'arrestation de Kevin D., 38 ans, de Chandler, en lien avec des infractions relatives aux armes à feu et aux stupéfiants. La fouille de la voiture dans laquelle il prenait place et la perquisition à son domicile ont permis la saisie d'une arme à feu de calibre 38, un bâton télescopique, des épées, près d'une centaine de comprimés de méthamphétamine, environ 115 comprimés de Viagra et environ 250 grammes de cocaïne et du matériel de revente. Il doit comparaître pour avoir eu en sa possession une arme prohibée, à savoir un revolver de calibre 38, sachant que son numéro de série a été modifié, maquillé ou effacé. D'autres accusations devraient être déposées ultérieurement.
2: Le personnel syndiqué du Centre intégré de recherche industrielle Mérinov, spécialisé dans les ressources marines, fait pression sur l'employeur afin d'obtenir de meilleures conditions de travail.
3: Oui, les travailleurs revendiquent notamment un rattrapage salarial ainsi qu'une valorisation de certains postes qui seraient sous-évalués. Ils déplorent qu'il n'y ait aucune avancée majeure dans les négociations depuis l'échéance de leur convention collective il y a un peu plus d'un an. Le président du syndicat, Mathieu Molina, explique que les membres misent pour le moment sur des actions de visibilité.
4: Nous avons décidé d'exclure la grève pour essayer de permettre à l'employeur de revenir sur ses positions et de lui montrer qu'on est quand même déterminé à se faire entendre.

0: Il offre aux familles de la région 100 places, dont 25 pour les poupons. La ministre de la Famille, Catherine Blouin, était présente pour l'inauguration. Elle a souligné que d'autres projets sont à venir en Gaspésie.
1: Avec le projet préfabriqué toujours, on a aussi l'installation de Bonaventure qui est présentement en construction. Dans le mode de construction traditionnel également, on a un projet à Saint-Alphonse, on en a un à Cascapédia-Saint-Jules, la Pointe-à-la-Croix notamment. Je sais pas le sud de ton côté, je sais que Saint-Anne-des-Monts, on est bientôt prêt pour une inauguration également, CPE. Donc oui, puis ça, c'est sans compter bien sûr les projets de places en communauté où on a vraiment plusieurs municipalités, des dizaines, là où on a des projets où c'est 12 places avec deux responsables de services de garde en milieu familial.
0: Et la ministre ajoute que des places sont toujours en attente.
1: Oui, il y a des places qui sont en attente. En fait, on a revu le modèle avec le portail qu'on a mis en place à l'automne 2025. Donc, ça a fait 6 mois au mois de juin. Bien sûr, ça prend une période d'adaptation, une période de rodage. Et on attendait l'été du côté du ministère pour commencer à épurer les listes d'attente parce qu'il y a eu plus de 600 000 connexions. Mais au travers de ça, il y a des parents qui sont pas encore allés mettre à jour leur fiche, si on veut. Donc, possiblement qu'il y a plusieurs doublons ou des enfants qui ont plus besoin de places en service de garde qui sont toujours présentement considérés comme étant sur la liste d'attente. Donc, c'est pour ça qu'on va prendre l'été pour épurer tout ça.
2: Et Mario, en terminant, les citoyens peuvent de nouveau profiter du terrain de mini-golf à Saint-Alexis.
0: Oui, c'est le club des 50 ans et plus de l'endroit qui a entrepris il y a 2 ans de remettre sur pied les installations qui étaient devenues désuètes. Le parcours est rouvert le 29 juin pour l'été. La présidente du club, Lise Pitre, explique que la gestion se fait à peu de frais en libre-service.
3: Ils peuvent venir toute la journée jusqu'à la noirceur. C'est sûr qu'il n'y a pas d'éclairage, fait qu'à la noirceur, ils sont obligés de s'en aller. Mais la fourniture est dans la cabane. Donc, les bâtons, les boules, les tableaux marqueurs, puis tout ça. Ça fait que le monde peut venir, puis c'est un apport volontaire. On met 2 piastres à 5 piastres pour encourager, puis pour l'entretien du terrain aussi. Il faut encourager la municipalité à continuer à l'entretenir.
0: Et une demi-douzaine d'équipes de 4 personnes se rencontrent tous les lundis matins de l'été. Il n'est pas nécessaire d'être résident de Saint-Alexis pour utiliser les équipements.
2: Ben Mario, merci beaucoup.
0: Merci à vous.
2: On se reparle tout à l'heure à 8h30. Il est 7h37 avec au thermomètre. On va aller voir si ça a bougé depuis tantôt. On était... c'est Environnement Canada qui m'a joué un petit tour. Je vais aller ailleurs sur AccuWeather avec mon cellulaire, mesdames et messieurs. Ça arrive des fois avec l'ordinateur.
0: C'est pas des ordi, mais
2: merci Mario d'être là à la rescousse. On dit 18 degrés du côté tout près ici de la station, donc ça ressemble pas mal à ça dans la baie des chaleurs. Alors voilà, mesdames, messieurs, de retour en musique avec Tibbs.
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0: Et oui, vous l'avez reconnu, c'était John Mellencamp, Jack and Diane. Il est 7h44. 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C'est le théâtre de la Petite Marée à Bonaventure. 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Et là, c'est une paire de billets pour le dîner-causerie. 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Donc, c'est très, très intéressant. Si c'est quelque chose qui peut vous faire plaisir, vous m'appelez au 418-364-7094, poste 105, ou le 1-855-364-7094, poste 105. Alors, c'est pour une paire de billets pour le théâtre de la Petite Marée à Bonaventure. La pièce qui s'appelle c'est Au bout, là-haut. Et moi, c'est pour le 18 juillet. Alors, le 18 juillet à 10h30, c'est parti pour le tirage. Bonne chance tout le monde.
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0: J'ai oublié de vous dire que je prenais le premier... pas le premier, je vais prendre le troisième appel aujourd'hui. Troisième appel, c'est parti.
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0: Alors, nous avons une gagnante ce matin pour aller voir la pièce de théâtre au bout, là-haut, du Théâtre de la Petite Marie à Bonaventure, le 18 juillet à 10h30. C'est Madame Mireille Carly de Carleton qui se mérite la paire de billets. Alors, voilà. Restez là, dans la prochaine heure, ben évidemment, les infos de la presse canadienne, ça s'en vient à 8h. 8h15, le chroniqueur bande dessinée Daniel Arsenault qui va être avec nous pour sa chronique du mois de juillet. Alors, je vous fais une petite météo aussi dans quelques secondes.
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0: Alors aujourd'hui, ce sera une alternance soleil-nuages, 40% de probabilité d'averse tôt ce matin et cet après-midi, vent du nord-ouest 20 km à l'heure, 27 degrés aujourd'hui avec humidex 29. Partiellement nuageux ce soir, cette nuit 14. C'est du soleil pour demain, samedi, ça devient alternance soleil-nuages en après-midi avec 25 degrés, humidex 26. Dégagé pour la nuit de samedi, 12. Soleil dimanche, maximum de 28. Et pour la nuit de dimanche, c'est dégagé minimum de 13. Le soleil qui s'est levé à 4h35 va se coucher à 20h24 et actuellement 18 degrés au thermomètre.

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0: avec cette chanson.
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0: 10 juillet 2026. Bon début de journée, mesdames et messieurs. Au microphone, Rock Harvey. Le premier ministre Mark Carney revient au Canada aujourd'hui après avoir passé plusieurs jours à l'étranger. Il revient de l'Arabie Saoudite où il voulait consolider les relations diplomatiques avec le pays au lourd bilan de transgression des droits de la personne. Il y a rencontré le prince héritier du royaume avec lequel il cherche à établir des partenariats commerciaux solides. Le premier ministre a précédemment pris part au sommet de l'OTAN à Ankara les 7 et 8 juillet. Cette rencontre s'est tenue dans un climat tendu, marqué par les critiques du président américain, mécontent des dépenses militaires de l'Alliance qu'il juge insuffisantes. Mark Carney en a profité pour annoncer l'acquisition d'un missile pour l'aviation royale canadienne, alors que le Canada s'efforce d'être moins militairement dépendant des États-Unis. Et le premier ministre Carney qui a reçu un cadeau plutôt inusité de l'hôte du dernier sommet de l'OTAN, le président turc Recep Tayyip Erdogan, lui a offert un revolver et des munitions avec son nom gravé sur l'arme. De passage en Arabie Saoudite, M. Carney a reconnu qu'il ne s'attendait pas à une telle offrande. En anglais, il a raconté avoir pensé l'offrir à un musée canadien, d'autant plus qu'il y a un lien avec l'OTAN.
1: The next thing that went through my mind was, okay, this is something for the War Museum or the CAF, a CAF museum or something like that. You know, it's interesting and it relates to NATO.
0: Monsieur Carney a offert du sirop d'érable au président Erdogan. La saison des feux de forêt de 2026 est restée sous contrôle jusqu'à présent, en grande partie grâce aux précipitations abondantes qui ont touché l'ouest du Canada. Cependant, avec des températures supérieures à la moyenne et des précipitations inférieures à la normale prévues cet été sur de vastes portions des régions du nord et de l'est, le risque demeure élevé selon les autorités fédérales. On écoute à ce sujet la députée manitobaine Ginette Lavac, secrétaire parlementaire de la ministre des Services aux Autochtones.
2: La saison des feux de forêt s'intensifie rapidement partout au Canada. Le changement climatique rend les feux de forêt, les inondations et les phénomènes météorologiques extrêmes plus fréquents et plus graves. Les Premières Nations sont touchées de façon disproportionnée. 4 communautés sur 5 sont situées dans des régions où le risque de feux de forêt est élevé.
0: Le ministre provincial responsable de la stratégie maritime, Bernard Drainville, doit faire une annonce aujourd'hui concernant la modernisation du pont de Matane. Le financement pour le projet de réfection de ce port est estimé à 220 millions de dollars. Le pont doit atteindre sa fin de vie résiduelle d'ici 2033 et fonctionne actuellement à 28 % de sa capacité portante. Selon la Société portuaire du Bas-Saint-Laurent et de la Gaspésie, ce sont 1144 emplois qui sont liés aux activités du port. Un avion d'Air Canada a quitté la voie de circulation après son atterrissage à l'aéroport international Montréal-Trudeau hier en fin d'après-midi. Aucun blessé n'a été signalé à la suite de cette sortie de piste survenue vers 16 heures. L'avion en provenance de Los Angeles transportait 156 passagers et 6 membres d'équipage. Il aurait atterri normalement avant de sortir de la voie de circulation et de s'immobiliser sur le gazon. La situation a engendré des délais dans les opérations et certains vols ont dû être retardés. L'avion va faire l'objet d'une inspection complète et la société va procéder à une enquête approfondie de l'incident. Le Bureau de sécurité des transports du Canada doit envoyer une équipe d'enquêteurs à l'aéroport pour évaluer l'événement. C'était les actualités de la presse canadienne.
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0: Alors, alternant soleil-nuages, aujourd'hui 40 % de probabilité d'averse ce matin et tôt en après-midi. On prévoit 27 degrés comme maximum avec humidex 29. Cette nuit, 14 degrés, partiellement nuageux. Demain, du soleil le matin, ça devient alternant soleil-nuages par la suite avec 25 degrés, humidex 26. Dégagé pour la nuit de samedi, 12. C'est du soleil dimanche 12 juillet avec 28 degrés comme maximum. Levé du soleil ce matin, 4h35. Le coucher va se faire à 20h24 et on a 19 degrés actuellement au thermomètre.
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0: Écoutez, sur le site de la SOPFEU ce matin, ça ne télécharge pas. Je vais être honnête avec vous, je suis dessus, il n'y a rien qui apparaît. Alors, je ne veux pas vous compter de menterie. Aussitôt que j'ai la bonne information pour l'indice d'inflammabilité, je vous la dirai. En musique, Wilson Phillips.

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7: Il est 8h12 minutes. Beau temps, mauvais temps, Danny Arsenault est avec nous. C'est l'été, il est en vacances, il vient là, pareil, pour sa chronique bande dessinée. Salut, Danny.
8: Bonjour, Rock.
7: Ça nous fait plaisir que tu sois là.
8: Ben, ça me fait plaisir également, ça fait partie de mes vacances.
7: Et, Danny, ton thème aujourd'hui, c'est le soccer.
8: Effectivement, je profite de la Coupe du Monde. Et puis, je suis content parce que on a beaucoup d'amateurs de soccer dans la baie. Oui. Hein? Les équipes de chaque village sont importantes. Et puis, ben, j'en profite aussi pour dire, le petit prof en moi, que c'est le fun que les jeunes puissent lire l'été. Et bien là, les thèmes du soccer, allons-y.
7: Jouons au soccer et lisons soccer. Sur ce thème-là. Et nous commençons avec Luca aux éditions Dupuis.
8: Effectivement, une bande dessinée de Bruno Dequier. Luca, là, c'est la vedette du soccer. Ça a commencé en 2013, cette série-là. Tout le monde aime ça. C'est une très belle série. Luca, c'est un adolescent qui est un peu maladroit et il est aidé par une espèce de fantôme du soccer pour devenir un très, très, très bon joueur. La série a évolué. On est rendu au tome 12. Après un tome 10 qui était très policier, où on a appris pourquoi son fantôme était mort. Là, on est rendu dans un Luca qui est un peu plus adulte. Il joue dans une grande coupe, la Coupe du Griffon. Mais on garde quand même le côté un peu maladroit, un peu humour, avec beaucoup de suspense. Et ce que j'aime, c'est que Bruno Dequier va peut-être emprunter un peu au mouvement du manga pour nous donner des pages où ça joue au soccer puis ça bouge. C'est vraiment intéressant. Donc, une belle série. J'invite les lecteurs, les premiers lecteurs de Luca, qui doivent avoir peut-être 25 ans,
7: oui.
8: À se replonger dans cette série-là, à partager leur vieille BD avec leur petit neveu, le petit voisin, pour une belle lecture.
7: Et ça vaut aussi, c'est bon pour les adultes aussi. Là.
8: C'est tout à fait divertissant. Oui, ça c'est sûr.
7: Tous azimuts.
8: Et voilà.
7: Ensuite, le match du siècle.
8: Le match du siècle, cette fois-ci, c'est peut-être un peu plus adulte, mais les jeunes aguerris pourront apprendre beaucoup. C'est une bande dessinée inspirée d'un fait réel, parce que pendant la Première Guerre mondiale, les femmes qui travaillaient à l'usine étaient exténuées, évidemment. Puis on leur a permis d'accéder à un peu de culture, un peu de loisirs, et tout d'un coup, se sont mis à jouer au foot en Angleterre.
7: Okay.
8: Et de fil en aiguille, les usines ont fait leurs équipes, et on a fait une ligue, et le match du siècle... en 1920, a attiré 53 000 spectateurs et 14 000 qui écoutaient la radio à l'extérieur qui n'avaient pas de billets. Donc, une vraie frénésie sur le football féminin.
7: Oui.
8: C'est une vraie histoire, une très, très belle bande dessinée qui va peut-être apporter au lecteur aussi cette espèce de contexte historique où les femmes avaient plus ou moins leur place. Et pour leur permettre de jouer, ces femmes-là devaient verser tous les fonds de leur argent à des œuvres caritatives pour les revenants de guerre. Ce genre de truc-là. Et à la fin, on est chanceux parce qu'il y a une dizaine de pages où on explique, photo à l'appui, avec des vraies joueuses, des vraies équipes de l'époque, pour nous prouver que cette histoire-là a réellement existé. Donc, une belle histoire. Les personnages sont franchement sympathiques. Dans cette équipe-là, les femmes sont intéressantes, avec un dessin qui est caricatural. Et j'aime qu'on ait mis ces grandes jambes-là aux femmes pour exprimer davantage les beaux mouvements de soccer. C'est une très, très belle histoire, une histoire réelle qui va toucher toute la famille. Et je précise, on amène ça en camping. Ben papa la lit le matin, fiston la lit l'après-midi, maman la lit le soir, puis le lendemain, on se fait un petit club de lecture. C'est ce qui est beau avec la bande dessinée. Hein, ça
7: puis on reparle du livre qu'on a lu.
8: Oui, oui, c'est une belle opportunité.
7: Tiré d'un fait vécu à part ça.
8: En plus.
7: On termine avec Balle aux pieds.
8: Balle aux pieds aux éditions Glénat de Liliane et un dessinateur, une dessinatrice, les deux pareils. Qui sont ces filles-là, les deux pareilles? Eh bien, ce sont deux jumelles qui viennent de l'Abitibi au Québec.
7: Ah oui?
8: Et ils ont réussi à percer en Europe. Bravo à elles. Balle aux pieds, c'est une belle histoire. Je trouve ça intéressant. Parfois, là, je me dis, ah, ce serait le fun qu'il y ait une bande dessinée sur ce sujet-là, mais c'est beaucoup trop pointu. Ici, on a la solution. Qu'est-ce qui se passe? Ben, de un, c'est une femme, une fille, une jeune fille qui joue au soccer. Son rêve, c'est de jouer au soccer. Et là, tout d'un coup, le ballon va dans la rue. Elle va chercher le ballon. On voit un camion arriver. Les pages d'après expriment un rêve. Elle est dans un rêve, puis on se demande, puis dans son rêve, son pied est comme de la porcelaine, puis il se défait. Quand elle se réveille, elle est à l'hôpital, elle a été amputée d'un pied.
7: Oh.
8: Ça fait que on traite, de la place des filles dans ce jeu-là, mais on traite aussi de comment surmonter un handicap, comment surmonter une grande difficulté, parce que la petite, elle décide de jouer au soccer avec une prothèse. Donc, okay. Un bel exemple de courage, de persévérance, et je trouve ça intéressant d'amener ce genre de bande dessinée-là comme pour expliquer des situations de la vie à des jeunes. Et côté dessin, j'adore le fait que à l'occasion, il y a tellement d'actions qu'on enlève le blanc autour de la page et les cases... la limite de la case, c'est la feuille de papier. Donc, l'action est tellement immense qu'on n'a même plus de blanc. C'est un beau dessin, ça va bien. Et les valeurs sont super intéressantes à prôner. Une jeune fille qui joue au soccer. On a aussi l'attrait, là, justement, de comment surmonter une difficulté. Donc, une très, très belle bande dessinée. Au début, je trouvais que c'était un peu jeune. Mais avec toutes ces valeurs-là, je me dis, on peut y aller avec plusieurs niveaux d'âge.
7: Oui. Donc, ça s'appelle comment?
8: Ça s'appelle Balle aux pieds.
7: Balle aux pieds.
8: Oui, c'est une bande dessinée qui est sortie l'an passé et on attend le tome 2 pour septembre. Donc, je profite de cette occasion-là parce que j'aimerais que tout le monde puisse partager le plaisir d'attendre une nouveauté parce qu'on a hâte de la suite. Là.
7: J'avoue.
8: Ça fait que ça, c'est intéressant pour les jeunes lecteurs. Rock, je me permets...
7: On a du temps, il n'y a pas de problème.
8: Les amateurs de soccer, eh bien, j'ai fait le tour de ma librairie préférée. Il y a les mangas sur le soccer, il y en a beaucoup. Je vous en nomme quelques-uns. Golden Goal, Aowashi Playmaker et Biblou. Il y en a d'autres. Ce sont des mangas où un jeune doit surmonter des épreuves, puis son objectif, c'est de jouer dans une équipe plus forte que la sienne. Donc, des belles thématiques. Et dans le manga, on a toujours cet aspect-là là, de valeur nippone, de respect de soi. Je trouve que c'est intéressant. Et le manga, les jeunes aiment beaucoup ça. Il faut pas bouder ça. On choisit celle qu'on veut. Et ce qui est intéressant, c'est que les mangakas travaillent en équipe. Donc, les bandes dessinées sortent des fois deux, trois bande dessinée par année. On peut poursuivre sa série puis accrocher à ça. Et si jamais les jeunes lecteurs en veulent plus, ben les biographies de bande dessinée, c'est des petits romans.
9: Oui.
8: De joueurs de soccer, Alan, Ronaldo, Messi, Mbappé, ont tous leur biographie en format jeunesse. Donc, les amateurs de soccer, ben profitez de
9: ça. Ils sont choyés, hein?
8: pour lire autour du thème. C'est tellement un beau sport puis c'est tellement un bel engouement la Coupe du Monde.
9: Effectivement. Moi, Danny, je m'étais dit que je l'écouterais pas. Mais je me suis fait prendre au jeu, pareil comme les Olympiques.
8: Et ça me fait le même effet que les Olympiques.
9: On se dit, hey, écoute, c'est pas vrai, je vais rester devant mon téléviseur, c'est l'été. Mais là, ben j'écoute surtout les fins de match, parce qu'on dirait que souvent, c'est là que ça se passe aussi.
8: Tout
9: hein?
8: à fait, il y a plus d'action. Et ce que j'aime beaucoup, que j'explique souvent à mes élèves, c'est que le soccer, eh bien, c'est un peu politique. Hein? Beaucoup de trucs là-dedans, la réalité de chaque joueur. Moi, je suis content de voir que les équipes africaines, enfin, arrivent à avoir des beaux niveau.
9: Le Canada, cette année, qui en a surpris plus d'un.
8: Très, très bien. La Belgique a donné une petite leçon aux Américains.
9: Oui.
8: On voit des beaux matchs intéressants.
9: Le carton rouge de Donald Trump.
8: Oh oui.
9: Quand tu dis que c'est politique, là.
8: Tout à fait.
9: Il y a de la corruption.
8: Il y a de la corruption, malheureusement.
9: Dans la
8: oui.
9: FIFA aussi.
8: Mais des beaux jeux et des belles histoires de réussite des joueurs très, très talentueux. Si ça peut inspirer la lecture, tant mieux.
9: Oui. Danny Arsenault, c'est toujours un plaisir de te recevoir pour ta chronique. Merci beaucoup.
8: Ça me fait plaisir.
9: Je te souhaite un bel été.
8: Merci beaucoup.
9: Profites-en bien.

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2: Mario Cyr, bonjour.
3: Bonjour, Rock.
2: Bon, ben Mario, avant de commencer ton bulletin, on nous signale un orignal dans le coin ici de la station CFM.
3: Photo à l'appui.
2: On a une photo à l'appui. Moi, je l'ai pas vu, mais il se tient dans le coin de CFM. Alors, les voitures, soyez prudents. C'est gros, un orignal. On veut pas frapper ça. Alors voilà, le message, il est lancé. On commence avec le département d'obstétrique de l'hôpital de Maria qui connaîtra des épisodes de découverture entre le 10 et le 13 juillet.
3: Oui, donc à partir d'aujourd'hui, de 8h jusqu'à 16h. Demain, le 11 juillet, ce sera de minuit à 16h. Le 12 juillet, la journée complète. Et finalement, le 13 juillet, de minuit à 8h. Cette situation est causée par un manque de ressources infirmières. Toutefois, une infirmière en obstétrique sera présente en tout temps sur le département. Et pendant cette période, tout est mis en œuvre pour assurer la sécurité des futures mères. Un plan de contingence est mis en application avec un corridor de service vers l'hôpital de Chandler. Les 12 femmes enceintes de 36 semaines ou plus suivies sur le territoire ont été contactées individuellement pour les informer de la situation. Et s'ils le désirent, un hébergement leur est offert à Chandler.
2: Il y a un homme de Chandler qui a été arrêté pour des infractions en lien avec des armes à feu.
3: Oui, c'est le 8 juillet. L'équipe des enquêtes sur les crimes majeurs de Chandler a procédé à l'arrestation de Kevin D., 38 ans, de Chandler, en lien avec des infractions relatives aux armes à feu et aux stupéfiants. La fouille de la voiture dans laquelle il prenait place et la perquisition à son domicile ont permis la saisie d'une arme à feu de calibre 38, un bâton télescopique, des épées, près d'une centaine de comprimés de méthamphétamine, environ 115 comprimés de Viagra et 250 grammes de cocaïne. Il doit comparaître pour avoir eu en sa possession une arme prohibée, à savoir un revolver de calibre 38, sachant que son numéro de série a été modifié, maquillé ou effacé, et d'autres accusations devraient être déposées ultérieurement.
2: Le personnel syndiqué du Centre intégré de recherche industrielle Mérinov, spécialisé dans les ressources marines, fait pression sur l'employeur afin d'obtenir de meilleures conditions de travail.
3: Oui, les travailleurs et travailleuses revendiquent notamment un rattrapage salarial ainsi qu'une valorisation de certains postes sous-évalués. Ils déplorent qu'il n'y ait eu aucune avancée majeure dans les négociations depuis l'échéance de la convention collective il y a un peu plus d'un an. Le président du syndicat, Mathieu Molina, explique que les membres misent pour le moment sur des actions de visibilité.
4: Nous avons décidé d'exclure la grève pour essayer de permettre à l'employeur de revenir sur ses positions et de lui montrer qu'on est quand même déterminé à se faire entendre. Donc on a prévu d'installer des drapeaux de la CSN dans tous nos points de service pour montrer qu'on est présent et qu'on est solidaire entre nous. Aussi également en présence sur nos courriels avec des bannières ou alors lors de rencontres en ligne. On est vraiment sur des moyens de pression silencieux, si on peut dire.
3: Il précise également qu'une proposition globale a été présentée hier à la partie patronale et Mérinov compte une cinquantaine d'employés répartis dans l'est du Québec.
2: Une installation préfabriquée de garderie est en construction à Bonaventure, comme celle qui a été inaugurée à Gaspé.
3: Oui, la nouvelle installation du CPE Le Voyage de mon enfance est le premier établissement du genre à être construit en Gaspésie et seulement le troisième au Québec. Ce nouveau centre de la petite enfance, nommé Les Virevents, a bénéficié d'un financement de plus

0: Qu'on a mis en place à l'automne 2025. Donc, ça a fait 6 mois au mois de juin. Bien sûr, ça prend une période d'adaptation, une période de rodage. Et on attendait l'été du côté du ministère pour commencer à épurer les listes d'attente parce qu'il y a eu plus de 600 000 connexions. Mais au travers de ça, il y a des parents qui sont pas encore allés mettre à jour leur fiche, si on veut. Donc, possiblement qu'il y a plusieurs doublons ou des enfants qui ont plus besoin de place en service de garde qui sont toujours présentement considérés comme étant sur la liste d'attente. Donc, c'est pour ça qu'on va prendre l'été pour épurer tout ça.
1: Et Mario, en terminant, les citoyens peuvent de nouveau profiter du terrain de mini-golf du côté de Saint-Alexis sur les plateaux.
2: C'est un projet du club des 50 ans et plus de l'endroit qui a entrepris il y a 2 ans de remettre sur pied les installations qui étaient devenues désuètes. Le parcours a rouvert le 29 juin pour l'été. La présidente du club, Lise Pitre, explique que la gestion se fait à peu de frais en libre-service.
3: Ils peuvent venir toute la journée jusqu'à la noirceur. C'est sûr qu'il n'y a pas d'éclairage, fait qu'à la noirceur, ils sont obligés de s'en aller. Mais la fourniture est dans la cabane. Donc, les bâtons, les boules, les tableaux marqueurs, puis tout ça. Ça fait que le monde peut venir, puis c'est un apport volontaire. On met 2 piastres à 5 piastres pour encourager, puis pour l'entretien du terrain aussi. Il faut encourager la municipalité à continuer à l'entretenir.
2: Et une demi-douzaine d'équipes de 4 personnes se rencontrent tous les lundis matins de l'été et il n'est pas nécessaire d'être résident de Saint-Alexis pour utiliser les équipements.
1: Ben Mario, merci beaucoup.
2: Merci.
1: On rappelle aux gens qu'il y a un orignal qui se promènerait dans le coin de CUFM. Actuellement, on a une belle photo à l'appui. Mario me disait tout à l'heure qu'il allait caler l'orignal. Alors, on va voir si tu vas réussir à l'approcher de la station. Oui, hein? C'est pas la période du rut.
2: Non, c'est pas le temps.
1: Effectivement. Merci, Mario.
2: Merci.
1: Bon week-end. On va arrêter de parler de rut, là.
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0: Alors voilà, il est 8h46 minutes. Je vous dis qu'en studio, j'ai de la belle visite encore à cette heure-ci avec Éric Proulx qui est là pour nous parler de canicule qui arrive à Carleton. Salut Éric Proulx.
1: Hey, salut Rex, ça va?
0: Bienvenue mon cher ami.
1: Ben merci, quand on commence à être habitué de se voir.
0: Oui, ça fait deux fois, comme tu as dit avant d'entrer en onde, ça fait 10 ans qu'on s'était pas vus à peu près, mais on se voit là souvent. Et là, tu es là pour une bonne raison. Ça va être quoi? C'est quoi canicule? On entend ce mot-là depuis un petit bout là sur les réseaux sociaux.
1: Ben écoute, l'hiver passé, j'avais fait une expérience de soirée électronique en extérieur pour faire danser le monde dehors, un peu inspiré des Igloo Fest à Montréal puis à Québec qu'on entend parler, où les gens se réunissent au Vieux-Port de Montréal puis ils dansent pendant tout l'hiver là, tu sais, toutes les fins de semaine. Je me suis dit, on va faire un test, on va voir si ça fonctionnerait ici. Puis écoute, j'attendais 125 personnes, il y a eu 350 personnes.
0: Oui, c'était pendant le février festif, hein?
1: Exactement, ça clôturait le février festif, c'était dans le boisé Bastien en arrière de l'école. Puis après ça, bon, il y a des gens qui m'ont dit, ouais, tu vas-tu faire quelque chose cet été? Puis je pensais pareil, mais tu sais, c'est beaucoup d'organisation, puis moi, je fais ça tout seul. Fait que, okay, tu sais, je suis vraiment, j'organise tout seul, mais j'ai des bénévoles pour m'aider, mais tu sais, ça part tout de ma tête, puis je fais les trucs tout seul. Donc, j'ai décidé de le faire cet été aussi, puis faire le penchant de Frimas et Canicule, en espérant qu'il fasse beau, puis ça tombe bien, il annonce beau demain.
0: Puis pas à peu près.
1: Fait que dans le fond, ce qu'on propose, c'est une journée, fin d'après-midi jusqu'à toute la tarde en soirée, là, jusqu'à 23h, de musique électronique. Spécifiquement musique électronique. Donc, ça va commencer à 16h. On va avoir un bateau qui va diffuser de la musique sur la plage. Puis je me disais, c'est le fun de danser sur la plage en Gaspésie.
0: Oui.
1: Tu sais, je veux dire, faut utiliser quand même les décors qu'on a ici. Puis par la suite, après ça, ça va se déplacer vers la tour d'observation des oiseaux, là, proche de la cabane à œil d'or sur la pointe à Carleton.
0: Ah, oui.
1: Et on va avoir des surprises à partir de 9h quand il va commencer à faire noir. Fait que c'est ça. On invite les gens à venir se laisser aller, se déhancher, avoir du plaisir. Puis en plus, on installe 4 jeux de pétanque dans le stationnement de la cabane à œil d'or.
0: OK.
1: Fait que moi, je trouve ça le fun que les gens puissent aussi venir écouter la musique, mais pas nécessairement danser, mais taper du pied. Fait qu'il va y avoir un espace bar lounge d'installer. Fait que les gens, ils vont vraiment pouvoir venir, puis avoir du fun, puis être dehors, puis regarder les autres danser au pire.
0: Mais Éric, je t'écoute parler, là, c'est beaucoup d'organisation. Tu travailles sur ce projet-là depuis combien de temps?
1: Écoute, ça doit faire 6 mois que j'y pense. Après ça, les 3 derniers mois ont été un petit peu plus intenses dans l'organisation, mais écoute, ça va super bien. Je sais pas pourquoi que ça va bien de même, là, mais tranquillement, pas vite. J'ai pas d'expérience là-dedans, mais à force d'en faire, c'est ça, ça vient. Les idées viennent à tous les jours.
0: Là, je sais que tu veux garder des surprises, mais on peut dire aux gens que ça va être son et lumière.
1: Son et lumière, exactement. Mmh. On prévoit quelque chose de spécial à partir de 9h, puis je pense que c'est le fun de garder un peu la surprise.
0: Ouais, oui. Effectivement. Puis là, c'est qui est invité là?
1: Fait que, écoute, je pense que les gens sont pas au courant, mais la scène électronique est quand même assez vivante en Gaspésie. Il y a beaucoup de DJ et producteurs qui font de la musique ici. Puis d'ailleurs, partout au Québec et partout à l'international, là, je te dirais qu'il y a comme une montée de la musique électronique depuis quelques années. Des gros festivals maintenant, c'est des festivals de musique électronique où ils accueillent des 30 000 personnes.
0: Oui, oui.
1: C'est assez gros. Donc, on va commencer ça avec Gabriel Damour, DJ Gamdam, qui va ouvrir sur le bateau à 16h. Puis par la suite, après ça, j'ai rencontré un DJ de Montréal l'hiver passé, puis j'ai décidé de le faire venir. C'est un style de musique tribale afro house qui va fitter vraiment pour le coucher de soleil à dernière minute, tu sais, à la fin de la journée.
0: Oui.
1: Puis pour closer ça, ben j'ai demandé à Olivier Réaume de son nom aka Terminal Wolf de finir ça. Fait que là, on tombe un petit peu plus je pourrais classer ça dans du hard techno pour terminer puis pour finir sans beauté.
0: Éric, je t'écoute parler, puis les gens ont besoin d'être ensemble, de se réunir, on dirait. Hein? Tu disais, bon, 30 000 personnes à Montréal quand il y a des shows comme ça. Je suis certain que demain, il va y avoir beaucoup de monde. C'est comme si les valeurs, on a besoin de ces valeurs-là, de se rencontrer, puis de jaser. Oui, ça va danser, mais il va se passer toutes sortes de choses. Là.
1: Ah oui, tout à fait.
0: Des belles rencontres.
1: Écoute, c'est spécial. Pareil, j'ai vécu une expérience. J'étais allé en France au mois de mai dernier dans un festival qui s'appelle Le Cercle. Ça se passait à l'aéroport Le Bourget, à 30 minutes là, de Paris.
0: Oui.
1: 3 jours de musique dans un festival de musique électronique. Puis j'ai vécu quelque chose que j'ai jamais vécu dans ma vie. T'sais, le fait de danser tout le monde ensemble, il y a comme quelque chose qui se crée. T'sais, je pourrais comparer ça à peut-être des années du début du siècle où les gens allaient à l'église puis sentaient qu'ils communiaient ensemble. Là, oui. Ou sur le parvis de l'église quand tu sortais. T'sais. Fait que oui, comme tu dis, le fait de se rassembler, d'être ensemble, il y a comme quelque chose qui se passe. C'est le fun de danser ensemble. T'sais. Tu sens oui. que t'es pas tout seul, tu te juges pas, tout le monde a du plaisir. Puis
0: il y a une énergie qui se dégage d'une foule comme ça aussi.
1: Ah
0: hein?
1: Oui, mais ça. Ouais.
0: Et là, le site, est-ce que ça a été... Tout de suite, tu as pensé à ce site-là ou tu avais spoté d'autres choses?
1: Honnêtement, moi, j'avais pensé au phare à Carleton. Mais cette année, à dernière minute, de même, c'était dur un peu avec le camping qui est tout près de faire quelque chose. Fait qu'on s'est rabattu sur le site de la cabane d'or qui n'est pas un prix de consolation. Là. L'espace
0: vraiment
1: est vraiment trippant.
0: Oui.
1: Fait qu'on commence, on essaye. On va voir qu'est-ce que ça dit cette année. C'est juste qu'il faut tout amener, tu sais, génératrice. Fait qu'il y a beaucoup d'organisations pour l'électricité. Il n'y a pas rien là-bas. T'sais. Ça prend des toilettes aussi, sécurité, zone festive et safe. Fait que c'est tous ces trucs-là un peu qu'il faut organiser, mais ça se fait.
0: Puis si je comprends bien, Eric, la ville a embarqué avec vous autres sans problème?
1: Oui, ça a été beaucoup de démarches. Je pense
0: oui.
1: qu'il a fallu que je fasse mes preuves. Mais écoute, ils me font confiance. Fait que jusqu'à preuve du contraire, là, t'sais, moi j'essaie de respecter aussi l'environnement parce que c'est une zone de préservation pour les oiseaux et tout ça. Fait que les gens sont au courant aussi. On va avoir des gens qui vont être là pour superviser. Fait que j'espère que tout va bien aller.
0: Puis le stationnement, ça va fonctionner comment? Parce qu'on sait que, bon, oui, il y a des places, mais il n'y en a pas tant que ça pour le nombre de personnes qu'il va avoir.
1: Oui, exactement. Ça, c'est certain que la ville de Carleton devrait avoir, devrait supporter tous les espaces de stationnement qui sont proches de la marina parce que on va couper, en fait, on va fermer la route qui donne accès à la cabane d'or. Je veux que les gens viennent à pied.
0: OK.
1: Fait que le stationnement de la marina, stationnement, le parking là, municipal là, qui est proche des toilettes. Puis après ça, bon, ben, ça va pouvoir aller aux gens coutus, à la plage des Horizons, tu sais.
0: Oui,
1: on
0: j'avoue
1: que les gens vont marcher. De toute façon,
0: oui.
1: ils viennent danser. Fait que...
0: Puis il fait beau. Hein. De toute façon, c'est l'été, okay. c'est le fun. Puis c'est tellement une belle place à marcher aussi, Eric. Ben, je te souhaite que... Je sais que ça va bien fonctionner. C'est drôle, j'ai comme un bon feeling. C'est une belle initiative que tu as eue, mon cher ami. Grosse organisation. Et là, tu m'as envoyé une chanson qu'on va écouter parce que ça va te chiller pas mal.
1: Ouais, je trouve que ça donne le ton un peu. T'sais, les gens se demandent quel genre de musique il va avoir là-bas. Je trouve que ce genre-là, pour moi, représente un peu le style qu'il va avoir durant la soirée.
0: Ça s'appelle Madame?
1: Madame.
0: Madame.
1: Et c'est un remix, en fait. Je pense que Salif Keita est là-dedans. Là. C'est,
0: okay.
1: c'est un oui, musicien africain.
0: Oui.
1: Fait que c'est remixé à saveur un peu afro-house.
0: Bon, mais ça va vous donner le goût, mesdames et messieurs. Un avant-goût de la soirée qui va avoir lieu demain du côté de Carleton-sur-Mer. Et c'était Éric Proulx avec moi en studio ce matin. Merci, Éric, de t'être déplacé.
1: Allez, merci à toi.

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7: Oui, en terminant l'émission ce matin, j'aimerais remercier tous les invités qui ont participé à l'émission aujourd'hui. On parle de Mike Thériault, qui nous a parlé du super motocross qui a lieu ce week-end, samedi, plutôt du côté de New Richmond. La chronique bande dessinée avec Danny Arsenault. Et vous venez de l'entendre, Éric Proulx, avec la belle soirée canicule qui s'en vient demain. Si vous voulez danser, là... C'est le temps, c'est demain du côté de Carleton-sur-Mer, cabane à eux d'or dans ce coin-là. Donc, toute une soirée qui s'en vient de ce côté-là aussi. Alors voilà pour les invités de ce matin. Et je vous rappelle qu'il va faire beau en plus à part ça, hey, parce que demain, là où il y a toutes ces activités-là, c'est du soleil. Demain, ça devient alternant soleil-nuage, mais il y a seulement 30 % de probabilité d'averse en après-midi. Maximum de 25, humidex 26. Il va faire beau pour danser demain, dégagé pour la nuit de samedi 12 et soleil dimanche avec 28. Aujourd'hui, alternant soleil-nuage et on parle de 27 degrés avec humidex 29. Alors voilà, moi je vous souhaite un excellent week-end. Ça va me faire plaisir de vous retrouver à part ça à compter de lundi prochain. Soyez prudents, prenez soin de vous autres. Et à 10h, c'est Louis-Philippe Morin qui sera avec vous pour de 10h à midi. Et Louis-Philippe qui sera aussi avec vous de 15h à 17h. Bonne journée, bon week-end.

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0: on aurait dû m'enseigner.
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1: À vendre, canne à pêche aux guidelines, longueur 8 pieds avec étui et moulinet Orvis, demande 150$. Canne à pêche Fenwick, longueur 8 pieds avec deux bobines de soie numéro 7, demande 150$. Et commode de chambre à coucher 6 tiroirs avec table de chevet achetée en 2020, demande 150$. Contactez Lorraine au 418-759-3949. Perdu une montre de femme en argent avec le fond du cadran bleuté ainsi qu'un bracelet en argent ont été perdus au IGA ou au centre d'achat de New Richmond. Si retrouvé, contactez le 418-364-7087.
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Bon vendredi tout le monde, nous sommes le 10 juillet, Louis-Philippe Morin en remplacement de Pénélope Garon dans l'émission Ici l'Horizon. On aura une émission bien remplie aujourd'hui, deux entrevues, 10h15, Émilie Landry, une auteure, compositrice, interprète, originaire de Campbellton, sera à la Maison de la Culture de Nouvelle, à l'ancienne vieille école, pour un spectacle gratuit ce soir. Il y a aussi Joanne Michaud qui va venir nous voir autour de 11h15. Elle est directrice générale du côté de chez Gaspésie Gourmande et va venir nous parler d'une nouvelle notification qui est faite dans certaines poissonneries pour reconnaître des poissons pêchés et traités ici dans la région. Donc, un beau projet, c'est vers 11h15. Évidemment, sport, information, météo. D'ailleurs, côté météo, alternance soleil-nuage, 40% de probabilité d'averse tôt cet après-midi. Maximum de 27. C'est plutôt gris à l'extérieur, mais on va voir du soleil. Aujourd'hui, vous en faites pas. Vous aurez tous les détails au cours de l'émission. Il y a aussi de l'excellente musique à venir, mais je voulais commencer cette émission par un peu d'actualité. Qu'est-ce que vous avez manqué? Peut-être au cours des dernières heures, l'économie a continué de créer des emplois en juin au Canada. C'est une hausse de 18 000 postes, rapporte Statistique Canada. Cela a suffi pour faire baisser le taux de chômage de 0,1 point de pourcentage à 6,5%, une baisse, je disais donc, de 0,1% de pourcentage par rapport au mois de mai. C'est pas énorme, mais quand même, c'est une baisse. Au Québec, le taux est de 5,4%. Il était de 5,6% au mois de mai. Il y a 11 000 emplois qui aurait été créé au Québec, selon Statistique Canada. Le secteur de la fabrication, malheureusement, a enregistré de fortes pertes et affiche une baisse d'environ 61 000 emplois. Depuis son récent pic en janvier 2025, les droits de douane américains continuant de peser sur l'industrie. Le rapport sur l'emploi du mois de juin constitue le dernier examen approfondi de la situation économique par la Banque du Canada avant de prendre sa décision concernant les taux d'intérêt. Ça doit sortir mercredi. Un géant financier américain va mettre la main sur le plus gros portefeuille de parcs éoliens au Québec qui compte le tiers de toute la puissance installée sur le territoire. En fait, c'est Électricité de France qui a annoncé la semaine dernière la vente de ses activités d'énergie renouvelable au Canada et aux États-Unis pour se concentrer sur de l'énergie nucléaire en France. Ils ont des projets de construire 6 réacteurs de nouvelle génération dans les Hexagone au cours des 15 prochaines années et ont donc besoin de liquidités. Ils sont donc débarrassés de leur parc éolien au Canada et aux États-Unis. Au Québec, Électricité de France, est propriétaire seul ou avec des partenaires locaux de 8 parcs éoliens d'une puissance totale de plus de 1227 mégawatts. Cela représente le tiers de la capacité éolienne installée au Québec et c'est une firme d'investissement new-yorkaise qui va prendre la relève, en fait, qui a acheté ce portefeuille-là, une transaction qui s'élève à 6 milliards de dollars. La vente à KKR, le groupe américain, s'inscrit, je disais, là, dans le cadre d'un recentrage de énergie électricité de France sur des activités nucléaires. La transaction permet également à Électricité de France de se départir de projets éoliens au large de la côte est des États-Unis. On voulait construire une espèce de parc éolien sur la côte est américaine, mais l'administration Trump rachète actuellement les permis associés à ces projets pour s'assurer que ceux-ci ne voient jamais le jour. On sait la politique de Donald Trump concernant l'éolien, il n'y croit pas du tout. Et les différents parcs éoliens situés au Québec qui appartiennent à Électricité de France et qui appartiendront désormais à cette firme d'investissement new-yorkaise sont situés à Rivière-du-Moulin, ça c'est au Saguenay. Lac Alfred, c'est près de chez nous, à Val-d'Irène, 300 mégawatts sont produits là. Nicolas Rioux, près de Trois-Pistoles. Le Massif du Sud, c'est dans Bellechasse. Saint-Robert, Bellarmine, c'est en Estrie. Le Mont Rotary, c'est près de Murdochville. L'Amitis, encore une fois, tout près de chez nous. Le Granit, c'est en Beauce. Donc, des intérêts français qui passent aux Américains. On s'inquiète pas trop.
du côté de l'Alliance de l'Est concernant cette transaction-là. On verra qu'est-ce que ça va donner. Et je termine en vous parlant justement, tiens, de droits de douane sur les avions et les pièces détachées qui ne seront pas soumis à des droits de douane dans l'immédiat. Telle est la recommandation du département américain du commerce suivie par la Maison-Blanche qui a annoncé hier donner du temps à ses partenaires pour négocier sur le secteur aéronautique. Ça ne veut pas dire qu'il n'y aura jamais de droits de douane sur les avions et les pièces détachées, mais pour l'instant, il n'y en a pas. Le président américain Donald Trump avait demandé au département du commerce de lancer une enquête afin de déterminer si les chaînes d'approvisionnement du secteur de l'aéronautique représentaient un risque pour la sécurité nationale. Et ça fait du bien de savoir ça au Canada et en Europe parce que selon les données d'une agence du département du commerce, 50% des importations proviennent de l'Union européenne et près de 25% du Canada. Le Canada, les États-Unis sont des grands exportateurs dans le secteur aéronautique, mais importe pour plus de 30 milliards de dollars en appareils civils ou pièces pour les avions construits par Boeing notamment. Donc, une bonne nouvelle économique pour l'instant pour le Canada. On va aller écouter Cœur de pirate avec Combustible. Et moi, je vous reviens avec Émilie Landry qui sera à la petite école de nouvelles ce soir dans un spectacle gratuit.

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8: 10h15, vendredi le 10 juillet. Et si vous vous demandez quoi faire ce soir, puis vous vous dites, mon Dieu, j'irai voir un spectacle, je vous conseille pas fortement, mais je vous invite à y aller à la petite école ce soir. C'est Émilie Landry, une auteure, compositrice, interprète originaire de Campbellton, qui sera là et qui est avec nous à nos micros ici à Cieux. Bonjour, Émilie.
9: Bonjour.
8: Ça va bien?
9: Oui, ça va très bien, toi?
8: Oui, ça va bien. Émilie, donc, je disais, tu es ce soir du côté de Nouvelles, mais tu seras aussi du côté de Passepébiac le 12, donc ça, c'est dimanche, c'est ça?
9: Oui.
8: Oui.
9: Dimanche, c'est ça. C'est
8: en tout cas, je vois que tu étais bien, bien occupée. Qu'est-ce que ça a l'air pour toi cet été? Tiens, Émilie, on va commencer avec ça.
9: Ça va être, premièrement, je te remercie de m'accueillir en onde oui. Ce matin. C'est vraiment apprécié pour parler un peu de mes spectacles et qu'est-ce qui s'en vient pour moi. Mais ouais, j'ai une tournée en Gaspésie, tournée Rosec. Mais la première date, c'est ce soir à Nouvelles. C'est vraiment un spectacle solo, pleine longueur, là. Je fais comme 1h15 ce soir. Quelques nouveautés, des nouvelles chansons, dont la chanson que je viens de sortir à peu près un mois dernier, Un jour à la fois. Puis parce que là, j'ai un nouvel album qui s'en vient, là.
8: Ben oui.
9: Puis, fait que là, je commence un peu à les faire, tu sais, en public, les casser un petit peu. Puis ouais, après ça, j'ai 5 autres spectacles en Gaspésie, en première partie de Vince Lemire.
8: OK.
9: Ça va être super le fun. Je l'ai jamais rencontré encore, fait qu'on va pouvoir se rencontrer puis faire un peu de route ensemble.
8: corrige-moi si je me trompe, Émilie, mais est-ce que tu étais de Star Academy, toi?
9: Non, okay. J'avais fait Star Academy.
8: OK, bon, je me suis trompé. Donc, c'est ça. Donc, ton parcours, ça ressemble à quoi, Émilie, et à quoi on peut s'attendre ce soir à Nouvelles, là, ici?
9: Ah, mon parcours, ben moi, j'ai tout le temps adoré chanter. Puis, je faisais beaucoup les petits concours de chant quand j'étais plus jeune, là, et il y en avait pas, quand même pas mal. Mais j'ai fait beaucoup quand même des concours, mais plus auteur-compositeur, interprète, comme Accro de la chanson, le Festival international de la chanson de Granby, le Festival de la chanson de Petite-Vallée, puis aussi à Caraquette, là, le gala de la chanson de Caraquette. Ouais. Bref, j'ai fait beaucoup ce parcours-là. Mais sinon, juste rouler ma bosse, jouer, écrire des chansons, puis faire des spectacles. Puis je donne des cours de chant aussi à côté. Fait que, tu sais, juste, j'ai un parcours qui est plus slow ouais. and steady, mais j'adore qu'est-ce que je fais. Puis, j'essaie de et que j'adore écrire des chansons puis partager ça avec le public, tu sais. Ce soir, c'est quand même un spectacle intime, juste solo, moi je suis ma guitare, puis j'aime beaucoup, tu sais, j'écris sur ma vie, mes expériences personnelles, style un peu country folk, pop, mais à ma manière, tu sais, on a coiné ça là, dernièrement comme folk contemporaine,
8: ouais.
9: pop alternative, tu sais, fait que c'est vraiment, j'essaie pas de me caser dans un style full, tu sais, j'aime les trucs qui sont catchy, j'aime les mélodies catchy, mais quand ça vient à l'instrumentation, tu sais, quand on record, on aime expérimenter un peu, puis y aller plus du point de vue artistique, puis pas on va faire XYZ parce que c'est ça qui est à la mode aujourd'hui.
8: Ouais. Et t'en as parlé brièvement, Émilie, mais t'es en préparation d'un album. Est-ce qu'il y a des chansons que tu roules de ce temps-là, que tu veux sur ton album? Est-ce que c'est complètement de la nouvelle création sur cet album-là? Ça va ressembler à quoi?
9: Oui, c'est complètement des nouvelles compositions. L'album va s'appeler « À l'aube de la trentaine ». Donc, moi, je viens d'avoir 31 ans, mais là, c'est toutes des chansons que j'ai écrites entre 27 et 30 ans. T'sais, pour moi, c'était une période avec beaucoup de changements, de questionnements. Tu sais, c'est une période de vie que je sais pas, Audrey, faut que tu décides, tu t'affirmes, tu te poses des questions. Fait que ça documente un peu toute cette passe-là de ma vie, simplement.
8: Et donc, un album produit ici en région ou si tu dois t'exiler puis aller en centre urbain?
9: En fait, c'est enregistré dans notre studio chez nous, le Nine Live Studios.
8: Wow.
9: Co-réalisé, c'est moi, mon conjoint Samuel Robidoux, puis Olivier Beaulieu. On fait une co-réalisation ensemble. Puis on a quand même un peu on va chercher un peu des mentors. Moi, mes deux derniers albums, je les ai, c'était Éric Dion qui les avait réalisés. Mais là, je vais quand même chercher un peu son point de vue, puis son avis, tu sais, vu que c'est la première fois qu'on fait comme une autoproduction, réalisation nous-mêmes. Fait que on va quand même chercher son oreille pour voir, vu que j'ai travaillé avec lui auparavant, puis j'ai fait beaucoup confiance. Donc quand même pour avoir une petite extérieure encore. Mais c'est comme une belle étape pour moi.
8: Ben, on t'entend, on devine ton énergie, on a hâte de voir à quoi ça va ressembler ce soir du côté de Nouvelle et à Passe-Pébiac dimanche. Ensuite, vite, là, à la vieille usine, à Lens-à-Beaufils le 13, le 14 à Petite-Vallée, le 15 à Saint-Fabien. Ça lâche pas. Puis au mois d'août, tu t'en vas au Nouveau-Brunswick?
9: Oui, le mois d'août, j'ai la chance de performer au 15 août. À Moncton.
8: Ben oui,
9: on va être en full band. Fait que ça va être super le fun aussi. Là. Ça fait un petit bout que j'ai pas eu l'opportunité de jouer en full band. Ça, c'est toujours le fun.
8: Excellent. Donc, on invite les gens à aller à la petite école ce soir, Émilie, pour aller te voir. Ça commence à quelle heure, est-ce que tu sais?
9: À 19h.
8: OK, parfait. Et on se donne à peu près une heure et demie de spectacle en solo.
9: Oui.
8: C'est le fun. Ben parfait. Émilie, merci beaucoup d'être passée et de nous avoir raconté tout ça. On te souhaite bon succès pour le reste des choses, puis on se reparlera peut-être pour la sortie de ton album en janvier.
9: Ben oui, ça me ferait plaisir. Merci beaucoup.
8: Super. Ben merci beaucoup, Émilie. Bye bye.
9: Bye.
8: Voilà, c'était Émilie Landry qui sera du côté de la petite école à Nouvelle ce soir. Un spectacle gratuit, je le rappelle, ça commence à 19h. Et si vous ne pouvez y être, ben sachez qu'elle sera à Passe-Pébiac dimanche à la salle Moussaillon. Ça commence aussi à 19h. Voilà, on va aller l'écouter en chanson si vous voulez bien avec Dans le Nord. Voici Émilie Landry.

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6: Bon avant-midi à tous et à toutes. Le département d'obstétrique de l'hôpital de Maria connaîtra des épisodes de découverture à partir d'aujourd'hui jusqu'au 13 juillet. Donc à partir d'aujourd'hui, depuis 8h jusqu'à 16h, demain le 11 de minuit à 16h, le 12 de la journée complète et finalement le 13 juillet de minuit à 8h. Un homme de Chandler a été arrêté pour des infractions en lien avec des armes à feu. Le 8 juillet, l'équipe des enquêtes sur les crimes majeurs de Chandler a procédé à l'arrestation de Kevin D., 38 ans, de Chandler, en lien avec des infractions relatives aux armes à feu et aux stupéfiants. Et le personnel syndiqué du Centre intégré de recherche industrielle Mérinov fait pression sur l'employeur afin d'obtenir de meilleures conditions de travail. Ben voilà, le bulletin complet vous sera présenté à 11h30.
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Danse d'amour, d'amour PQ, je vous ai parlé de ce spectacle d'Émilie Landry ce soir à la petite école parfaitement, gratuitement. Ça commence à 19h, donc si ça vous tente d'aller faire un tour de ce côté-là, je vous en prie. Mais j'avais envie aussi de vous faire d'autres suggestions si vous avez envie d'aller voir une exposition. Il y a Pendant que la Lune, oui, s'éloigne, As the Moon Drifts Away, c'est aujourd'hui de 9h à 17h au Centre d'artistes Vaste et Vague. C'est une exposition collective gratuite. Il y a de la danse en ligne sur le quai de Carleton ce soir de 19h à 21h avec le groupe de danse Raymond Savoie. C'est gratuit. À la petite grève, Patrick Dubois sera là pour un compte. C'est de 20h à 21h30 au phare de la pointe Tracadigache. Spectacle de compte de plein air. C'est 10$. Et musicalement, il y a aussi Seb et Jess. Seb, c'est Sébastien Plante, chanteur des Respectables, avec sa compagne Jess, qui propose un spectacle à la Marina, un spectacle musical. C'est de 21h à 23h au Club Nautique de Carleton-sur-Mer, 183 rue du Quai à Carleton-sur-Mer. Mario Peluso est là avec Témiscamingue. Moi, je vous reviens ensuite pour vous parler du cadeau du président turc aux membres de l'OTAN. Ça a choqué un petit peu.

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4: Il y a quelques jours se tenait le sommet de l'OTAN auquel participaient entre autres Mark Carney, et Donald Trump, entre autres. Il y avait d'autres représentants, mais à la fin de cette rencontre-là de l'OTAN qui se déroulait à Ankara en Turquie, le président turc qui s'appelle Recep Tayyip Erdogan a décidé d'offrir un cadeau aux participants. C'était un revolver gravé à leur nom, accompagné de 6 balles réelles pour chaque chef d'État et gouvernement de l'Alliance. Ce cadeau diplomatique insolite remis lors du sommet de l'OTAN a suscité la surprise générale et d'importants défis logistiques. L'objet donc, c'est un revolver fonctionnel de type Magnum 357 ou pistolet, selon les versions, présenté dans une

superbe boîte rouge tapissée de noir. J'ai vu l'image, c'est vraiment très, très beau. Et chaque revolver était personnalisé avec le nom du dirigeant gravé directement sur le canon. Il y avait aussi une boîte contenant 6 balles réelles qui accompagnaient l'arme et une note du président turc qui a joint un document qui dispensait ces armes du contrôle à l'exportation depuis la Turquie. Donc, on pouvait sortir du pays en apportant ce revolver-là. Les législations nationales sur les armes à feu étant très strictes, se présentent a donné lieu à des situations complexes. Le premier ministre britannique Keir Starmer, qui a été le premier à ébruiter l'affaire, a dû laisser son arme à Ankara parce que les lois britanniques interdisent formellement l'importation de telles armes dans des circonstances. En Belgique, l'entourage de Bart De Wever a indiqué avoir découvert la nature exacte du colis à l'atterrissage à Bruxelles. Le revolver a immédiatement été remis à la police aéroportuaire pour être mis en sécurité. Au Luxembourg, le premier ministre Luc Frieden a choisi de conserver le revolver au ministère d'État, mais a d'abord ordonné qu'il soit neutralisé et rendu définitivement inutilisable. La Commission européenne Ursula von der Leyen a remercié la Turquie pour le geste, mais prévoit également de faire don du revolver au musée militaire une fois mis hors service. Et au Canada, le premier ministre Mark Carney a ironisé sur le décalage avec son propre cadeau. Lui, il a donné du sirop d'érable à tout le monde. Alors, ça vous montre un peu ici au Canada comment on voit des choses. Il a confié l'arme à la GRC et les munitions sont restées en Turquie. L'arme, dit-on, pourrait finir dans un musée canadien. Donc, un cadeau qui finit en majorité dans des musées. Je ne sais pas si on peut appeler ça un cadeau. Voici Marc Dupré, This is my life.

C'est difficile de ne pas parler de Donald Trump. Il est partout dans l'actualité sur les médias sociaux. Et dernièrement, sa tête a été mise à prix. Je vous en ai peut-être parlé un petit peu hier, mais là, c'est officiel. Israël a transmis à Washington des informations de ses services de renseignement selon lesquelles l'Iran prépare un nouveau plan pour assassiner Donald Trump. C'est ce que rapportent entre autres le Wall Street Journal et CNN en citant des sources anonymes. Les deux médias américains sont avares de détails. Selon une source citée par CNN, l'alerte est arrivée cette semaine aux oreilles des Américains. Selon une autre source auprès de la chaîne, les Israéliens ont confirmé un nouveau plan iranien déjà partiellement détecté, dit-on, par les services secrets américains. La Maison-Blanche, n'a pas démenti, renvoyant simplement vers des déclarations de Donald Trump qui datent de mercredi. Ils veulent éliminer le dirigeant américain. Moi, je suis sur une sorte de liste. J'ai vu ce matin que je suis sur toute leur liste. C'est ce qu'a déclaré Donald Trump. Il aime être numéro un. Ben là, il est numéro un, en tout cas sur certaines listes qui visent à l'assassiner. Ces fuites évoquent un nouveau complot au moment où la relation entre Israël et les États-Unis et leurs deux dirigeants bat de l'aile à propos de la guerre en Iran. Donald Trump aimerait ça régler. Israël aimerait ça que ça se poursuive. Évidemment, veut mettre fin à toute cette guerre-là. Les États-Unis ont assassiné au cours des dernières années un puissant général iranien, Qassem Soleimani, en Irak en 2020, lors du premier mandat de Donald Trump. Et à ce moment-là, l'Iran avait menacé de représailles. Ben, ça revient aujourd'hui. L'Iran vient d'inhumer en passant son défunt guide suprême Ali Khamenei, tué dans une frappe américano-israélienne fin février, au tout début de leur guerre, après plusieurs jours de funérailles marquées par un désir de vengeance. Pendant ce temps-là, Donald Trump vit sa vie et je viens de voir que sur son réseau Truth Social, il dit qu'il sera du côté de Palm Beach où il sera là pour que l'aéroport soit renommé suite à un vote qu'il dit spectaculaire. L'aéroport de Palm Beach sera renommé l'aéroport Donald J. Trump, aéroport international. Il remercie évidemment tout le monde et dit qu'il va y avoir des rénovations, que ça deviendra un des aéroports internationaux les plus beaux sur la Terre. On a bien hâte de voir ça. Probablement qu'il va mettre des pistes en or ou quelque chose comme ça. On va aller écouter, de la musique avec quelqu'un de plus sympathique. C'est Scooter Gas qui nous parle de Ricardo, définitivement plus sympathique.

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0: Vendredi le 10 juillet, il est 11h. Voici vos informations de la presse canadienne. La reprise du marché des emplois d'été pour les jeunes a contribué à la progression régulière de l'emploi en juin, rapporte Statistique Canada. Aujourd'hui, les employeurs ont créé 18 000 emplois le mois dernier, a précisé l'agence, principalement dans le secteur privé et à temps partiel. Cela fait baisser le taux de chômage de 0,1 point de pourcentage à 6,5, soit le même niveau qu'en janvier. La hausse de l'emploi a légèrement dépassé les prévisions des économistes avant la publication des chiffres, mais marque un ralentissement par rapport aux 88 000 emplois créés en mai. Statistique Canada a indiqué que les jeunes âgés de 15 à 24 ans ont vu 33 000 emplois créés en juin, principalement dans le secteur à temps partiel. Les travailleurs âgés de 25 à 54 ans ont connu des gains similaires, tandis que les plus âgés du marché du travail ont subi des pertes. Le premier ministre Mark Carney est de retour au pays aujourd'hui après avoir passé plusieurs jours à l'étranger. Il revient de l'Arabie saoudite où il voulait consolider les relations diplomatiques avec le pays au lourd bilan de transgression des droits de la personne. Il y a rencontré le prince héritier du royaume avec lequel il cherche à établir des partenariats commerciaux solides. Le premier ministre a précédemment pris part au sommet de l'OTAN à Ankara les 7 et 8 juillet. Mark Carney en a profité pour annoncer l'acquisition d'un missile pour l'aviation royale canadienne, alors que le Canada s'efforce d'être moins militairement dépendant des États-Unis. Le gouvernement du Québec a annoncé aujourd'hui autoriser la poursuite de la planification du projet de modernisation du port de Matane dans la région du Bas-Saint-Laurent. Cette décision permet au ministère des Transports d'avancer dans la préparation du projet. Dans un communiqué diffusé par le cabinet du ministre de l'Économie et ministre responsable de la stratégie maritime, Bernard Drinville, on indique que le projet vise à moderniser les installations du port de Matane tout en augmentant la capacité de transbordement et d'entreposage. La construction d'un nouveau poste à quai, la reconstruction du quai existant, le réaménagement des aires d'entreposage ainsi que le rehaussement du brise-lame sont prévus par ce projet. Une série de frappes aériennes mystérieuses dont personne n'a revendiqué la responsabilité ont touché l'Iran après que les États-Unis ont déclaré avoir mis fin à leurs attaques. Ces frappes ont de nouveau soulevé des questions quant à savoir qui d'autre pourrait prendre pour cible la République islamique. Ces frappes survenues hier alors que l'Iran s'apprêtait à enterrer le défunt guide suprême, l'ayatollah Ali Khamenei, ont touché plusieurs régions du sud du pays. Les autorités théocratiques iraniennes n'ont directement accusé personne d'être à l'origine de ces frappes, bien qu'un député ait adressé un avertissement aux Émirats arabes unis, les accusant d'apporter un soutien aux États-Unis dans leur campagne contre l'Iran. Et je vous parle aussi, des habitants de Boston Bar en Colombie-Britannique qui s'inquiètent d'un incendie de forêt qui devient de plus en plus important dans cette petite localité. L'incendie d'Ainslie Creek s'est déclaré au début du mois et est considéré comme hors de contrôle. Il s'étend sur environ 170 km². L'incendie voisin de Brunswick Creek couvre quant à lui près de 25 km². En terminant, un conducteur dans la trentaine a perdu la vie hier soir à la suite d'une sortie de route à Saint-Irène dans la région du Bas-Saint-Laurent. Vers 20h30, les services d'urgence ont été appelés à se rendre à la route de Val-d'Irène à la suite d'une sortie de route d'un véhicule seul. Béatrice Dorsainville, porte-parole de la Sûreté du Québec, donne plus de détails sur cet événement.
1: La route a été fermée, là, la route Val-d'Irène, jusqu'à 00h30 pour permettre l'enquête de la scène. Donc, l'enquête tend à démontrer là, que celui-ci aurait perdu la maîtrise de son véhicule dans une courbe et ne portait pas là, sa ceinture de sécurité. Donc, il a été éjecté là, du véhicule.
0: Voilà, ça complète vos informations de la presse canadienne.
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0: Ben, c'est une alternance soleil-nuage qui est prévue pour toute la journée. 40% de probabilité d'averse tôt cet après-midi. Des vents légers, maximum de 27, humidex de 29. Ce soir, cette nuit, partiellement nuageux, devenant dégagé. Vers minuit, un minimum de 14. Demain, samedi, du soleil le matin, puis alternance soleil-nuage et 30% de probabilité d'averse en après-midi, un maximum de 25. Dimanche, du soleil 28 et retour au travail lundi sous les nuages, 70% de probabilité d'averse. Averse avec 24. Au cours cours des prochains instants, je recevrai la directrice de Gaspésie Gourmande, Joanne Michaud. Elle va venir nous parler d'une nouvelle initiative de son organisme pour mieux identifier les produits marins qui proviennent de la région. On a bien hâte de lui parler. C'est vers 11h15. Ce qui nous y amène, c'est Franck Hudon et David Jalbert. 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

0: Les gens de la région et les visiteurs pourront désormais repérer plus facilement les produits de la mer qui viennent de la région grâce à une nouvelle initiative de Gaspésie Gourmande. Et pour en parler, on reçoit la directrice générale de cet organisme, Joanne Michaud. Bonjour, Madame Michaud.
1: Oui, bonjour, bonjour.
0: Ça va bien?
1: Ça va très bien, et vous?
0: Oui, vous profitez de l'été?
1: Ben, pas encore à son plein parce que je suis en mode travail, mais oui, on essaye. Les fins de semaine, on profite du beau temps. Effectivement, on en profite.
0: Superbe. Parce qu'on a, le terrain de jeu idéal pour profiter de l'été ici en Gaspésie. Madame Michaud, je veux vous amener à me parler de cette nouvelle initiative de Gaspésie Gourmande qui permet maintenant d'identifier plus facilement des produits marins provenant de la région grâce à une nouvelle étiquetage, quoi. Comment ça fonctionne?
1: Oui, ben tout à fait. En fait, on travaille avec 9 poissonneries. On est en collaboration avec 9 poissonneries tout le tour de la péninsule, là, qui passent par Amqui, la Haute-Gaspésie, Percé, la Baie des Chaleurs. Puis dans le fond, l'objectif, c'est vraiment de mettre en valeur, comme vous l'avez dit, les poissons et fruits de mer qui sont pêchés, élevés, transformés et vendus ici en Gaspésie. Puis l'expérience en poissonnerie, c'est que quand le consommateur ou le visiteur va se présenter ou quand il se présente en poissonnerie, mm-hmm. il y a vraiment une identification très claire sur, par exemple, si la poissonnerie a du crabe, du homard, des crevettes nordiques ou encore le flétan, l'ombre, le chevalier ou le sébaste. C'est les 6 espèces qu'on met en valeur avec le projet. Mais ces produits-là, vraiment dans les petits frigidaires, là, c'est vraiment l'étiquette était de petite tag, Gaspésie Gourmande Mer, le crabe des neiges d'ici, il est vraiment apposé tout près du produit. Donc, c'est très facile pour le consommateur de se dire, OK, ben voici les produits qui me sont offerts et qui viennent de la région.
0: Je lisais dans votre communiqué, Mme Michaud, que l'initiative avait déjà été déployée en 2019 et fait un retour. Qu'est-ce qui s'est passé entre 2019 et aujourd'hui?
1: Ben en fait, en 2019, on pensait le déployer en 2020, puis il est arrivé une pandémie.
0: Ah bon, c'est une bonne raison.
1: Malheureusement, je sais que la pandémie a le dos large, mais ça a vraiment fait en sorte que là, les priorités, les moyens de financement, tout était battu, tout était bousculé dans l'écosystème du bioalimentaire et partout, dans tous les secteurs. Donc, on espérait pouvoir revenir avec cette initiative-là au courant des dernières années. Puis, c'est ça, avec le CELOMAPAC Pêche, qui est un partenaire, mm-hmm. qui est notre partenaire principal, qui nous a dit, on aimerait ça revenir avec Gaspésie Gourmande Mer. Est-ce que ça vous tente toujours? Puis nous, bien sûr, c'est un projet qui nous tentait depuis qu'on avait dû prendre une petite pause là, forcée en 2019-2020.
0: Ben oui.
1: Donc, c'est pour ça qu'on est de retour cette année, parce que c'est toujours aussi important. Il y a des gens qui pensent encore qu'il y a certains poissons, comme par exemple le saumon qui vient de la Gaspésie. Pour le moment, je sais qu'il y a des projets de pisciculture en Gaspésie, mm-hmm. mais c'est pas encore le cas. Fait que le but, c'est vraiment que les gens choisissent les produits d'ici lorsqu'ils vont en poissonnerie.
0: C'est une espèce de d'encouragement au commerce local, mais aussi une fierté pour les gens d'ici pour montrer un peu notre savoir-faire.
1: Ben tout à fait, parce que puis c'est ça qu'on veut faire dans le cadre de notre projet, parce que on a une belle plateforme web là qui s'appelle, en fait, que les gens peuvent consulter sur gaspésiegourmandemer.com. Mm-hmm. Puis ils peuvent nous suivre aussi sur les réseaux sociaux. Puis tout le long de l'été, on a fait faire toute une série de vidéos, soit c'est des recettes qui mettent en valeur la façon très très simple de pouvoir manger des produits marins puis les poissons d'ici. Et aussi, on a des vidéos qui nous montrent comment ça fonctionne la pêche, comment ça fonctionne. Tu sais, parce que une fois qu'on voit le poisson dans l'étal de la poissonnerie, mais en amont de ça, il y a eu la pêche en haute mer, il y a eu le débarquement au quai. Donc, tu sais, le chemin que fait le poisson, le fruit de mer que vous mangez, du quai à la poissonnerie, mm-hmm. c'est ça qu'on veut mettre vraiment en valeur, le travail de tous ces maillons-là dans la chaîne.
0: Et là, bon, il y a une liste de poissonneries participantes. Est-ce qu'il y en aura d'autres, Mme Michaud, pour l'instant, est-ce qu'on tente de ça?
1: Ben pour cet été, c'est ces 9-là qu'on peut retrouver là, sur notre site web. Est-ce que l'année prochaine, il y en aura d'autres? Il y a certaines poissonneries cette année nous disaient, OK, ben peut-être l'année prochaine, parce que c'est quand même un coût pour les entreprises. Mmh. On est chanceux, on a le MAPAC, on a la KIP aussi, l'Association québécoise d'industriels des pêches, qui est partenaire financier. Mais il y a quand même une contribution pour les entreprises. Donc, certaines nous ont dit, ah ben peut-être juste l'année prochaine, là, ma stratégie promotionnelle était prête pour l'été qui s'en vient. Donc, j'espère qu'il y aura plus de poissonneries, parce que le but, c'est vraiment que les consommateurs voient facilement, rapidement, les produits qui sont disponibles ici à Gaspésie, dans nos poissonneries.
0: Vous êtes toujours très innovateur du côté de Gaspésie Gourmande. On présente Gaspésie Gourmande Mer. Est-ce qu'il y a d'autres projets qui s'en viennent, Mme Michaud?
1: Je vous dirais que ça, c'est la belle grosse nouveauté pour cette année. Sinon, il y a des choses qui sont dans nos cartons, mais là, je peux pas tout vous dire parce que des choses qui sont pas attachées. Mais oui, ça, c'est une belle nouveauté. Sinon, on a nos projets phares comme le Guide Magazine qu'on a lancé en juin dernier, qui est une belle... je sais que les produits marins ont souvent... C'est le produit d'appel. Les gens viennent en Gaspésie en disant qu'ils vont manger des produits marins. Fait qu'avec Gaspésie Gourmande Mer, je trouve que c'est une belle façon de répondre à cette visibilité-là qu'on a en ville, aux gens qui se préparent à venir visiter la région. Mais quand ils arrivent ici, bien, ils découvrent toute l'étendue de l'offre de produits Gaspésie Gourmande. Parce qu'avec notre guide magazine, bien sûr, on met en valeur les produits marins, mais on met en valeur tous les autres produits que nos producteurs transformateurs fabriquent. Il y a quand même des actions fortes comme ça qu'on continue de faire parce que nos membres y tiennent. Pour les nouveautés, on pourra se reparler au courant des prochains mois ou de la prochaine année.
0: On fera ça. On parle de la région, mais est-ce que cette appellation-là, ou en tout cas le logo Gaspésie Gourmande Mer, pourrait apparaître ailleurs qu'en Gaspésie?
1: Ben, excellente question. En ce moment, notre logo Gaspésie Gourmande, le logo comme plus générique, se retrouve sur les produits qui se vendent en ville. On a des entreprises. Quand les entreprises sont membres chez Gaspésie Gourmande, ça leur donne le droit d'utiliser la marque, bien sûr. Plusieurs entreprises adhèrent à Gaspésie Gourmande parce qu'ils veulent pouvoir apposer le logo, qui est un logo qui a quand même une belle réputation, une belle notoriété. Mm-hmm. Donc, c'est pas impossible qu'un jour, le logo de Gaspésie Gourmande Mer puisse être apposé sur des produits marins qui iraient sur les marchés de Québec et Montréal. Donc là, pour l'instant, on est dans une initiative vraiment au niveau de la région, mais c'est pas impossible que ça puisse évoluer de cette façon-là.
0: Super. Ben, Mme Michaud, écoutez, on continue de vous suivre chez Gaspésie Gourmande et on surveillera ça dans nos poissonneries locales, Gaspésie Gourmande Mer. Très belle initiative. Je vous souhaite une belle fin d'été et de pouvoir en profiter plus que la fin de semaine.
1: Oui, ben, tout à fait. Il y a des petites vacances qui s'en viennent, fait que je vais être en mesure de le faire à 100%.
0: Merci beaucoup, Mme Michaud. Bonne journée.
1: Merci. Au revoir. Merci à vous. Au revoir.
0: Bye bye. Voilà. Joanne Michaud, elle est de Gaspésie Gourmande et venait nous parler de cette nouvelle appellation Gaspésie Gourmande Mer, un logo qu'on peut retrouver dans différentes poissonneries de la région, entre autres ici à New Richmond chez Rémer, la fille du pêcheur du côté d'Amqui, poissonnerie Unipêche MDM à Passe-Pébiac. Produits marins à Saint-Godefroy, je nommerai pas tous là, mais il y a moyen d'aller visiter ça sur gaspésiegourmandemer.com. On va aller en pause et c'est Mario Cyr qui sera là pour les informations locales et régionales avec le bulletin régional.
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0: 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Voici maintenant le bulletin d'information régionale.
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2: Bonne journée à tous et à toutes. Le département d'obstétrique de l'hôpital de Maria connaîtra des épisodes de découverture jusqu'au 13 juillet. À partir d'aujourd'hui, de 8h à 16h, demain le 11 juillet, de minuit à 16h, le 12 juillet, la journée complète, et finalement le 13 juillet, de minuit à 8h. Cette situation est causée par un manque de ressources infirmières. Toutefois, une infirmière en obstétrique sera présente en tout temps sur le département. Pendant cette période, tout est mis en œuvre pour assurer la sécurité des futures mères et un plan de contingence est mis en application avec un corridor de services sécuritaires vers l'hôpital de Chandler. Les 12 femmes enceintes de 36 semaines ou plus suivies sur le territoire ont été contactées individuellement pour les informer de la situation. Un homme de Chandler a été arrêté pour des infractions en lien avec des armes à feu. Le 8 juillet, l'équipe des enquêtes sur les crimes majeurs de Chandler a procédé à l'arrestation de Kevin D., 38 ans, de Chandler en lien avec des infractions relatives aux armes à feu et aux stupéfiants. La fouille de la voiture dans laquelle il prenait place et la perquisition de son domicile ont permis la saisie d'une arme à feu de calibre 38, un bâton télescopique, des épées, près d'une centaine de comprimés de méthamphétamine, environ 115 comprimés de Viagra et environ 250 grammes de cocaïne et du matériel de revente. Il doit comparaître pour avoir eu en sa possession une arme prohibée, à savoir un revolver de calibre 38, sachant que son numéro de série a été modifié, maquillé ou effacé. D'autres accusations devraient être déposées ultérieurement. Le personnel syndiqué du Centre intégré de recherche industrielle Mérinov, spécialisé dans les ressources marines, fait pression sur l'employeur afin d'obtenir de meilleures conditions de travail. Les travailleurs revendiquent notamment un rattrapage salarial ainsi qu'une valorisation de certains postes sous-évalués. Ils déplorent qu'il n'y ait eu aucune avancée majeure dans les négociations depuis l'échéance de leur convention il y a un peu plus d'un an. Le président du syndicat, Mathieu Molinet, explique que les membres misent pour le moment sur des actions de visibilité.
3: Nous avons décidé d'exclure la grève pour essayer de permettre à l'employeur de revenir sur ses positions et de lui montrer qu'on est quand même déterminé à faire entendre. Donc on a prévu d'installer des drapeaux de la CSN dans tous nos points de service pour montrer qu'on est présent et qu'on est solidaire entre nous. Aussi également présent sur nos courriels avec des bannières ou alors lors de rencontres en ligne. On est vraiment sur des moyens de pression silencieux, si on peut dire.
2: Il précise également qu'une proposition globale a été présentée à la partie patronale et Mérinov compte une cinquantaine d'employés syndiqués répartis dans l'Est du Québec. Et les citoyens peuvent de nouveau profiter du terrain de mini-golf à Saint-Alexis. Le club des 50 ans et plus de l'endroit entrepris il y a 2 ans de remettre sur pied les installations qui étaient devenues désuètes. Le parcours a rouvert le 29 juin pour l'été. La présidente du club, Lise Pitre, explique que la gestion se fait à peu de frais en libre-service.
4: Ils peuvent venir toute la journée jusqu'à la noirceur. C'est sûr qu'il n'y a pas d'éclairage, fait qu'à la noirceur, ils sont obligés de s'en aller. Mais la fourniture est dans la cabane. Donc, les bâtons, les boules, les tableaux marqueurs, puis tout ça. Ça fait que le monde peut venir, puis c'est un apport volontaire. On met 2 piastres à 5 piastres pour encourager, puis pour l'entretien du terrain aussi. Il faut encourager la municipalité à continuer à l'entretenir.
2: Une demi-douzaine d'équipes de 4 personnes se rencontrent tous les lundis matins pendant l'été et il n'est pas nécessaire d'être résident de Saint-Alexis pour utiliser les équipements. Ben voilà, c'est ce qui complète. On vous souhaite à tous et à toutes de passer une très belle journée.
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0: Merci Mario Cyr pour ces informations locales et régionales. Par contre, Mario Cyr a oublié de vous mentionner une affaire d'importance. Je me sens guillemets avec le sourire, on est vendredi. C'est un homme qui a failli être aspiré hors d'un avion avant d'être retenu par d'autres passagers alors qu'un hublot s'est détaché lors d'un vol de Ryanair au départ de Thessalonique. C'est une île en Grèce à destination de Meningen. C'est en Serbie. Alors, la tête et les épaules d'un passager
6: passagers étaient à l'extérieur du hublot, a raconté une passagère du même vol. Heureusement, il n'avait pas retiré sa ceinture de sécurité. Sans ça, il serait complètement envolé. D'autres passagers à proximité de l'homme ont aidé à le tirer vers l'intérieur. Un hublot passager s'est détaché en vol peu après le décollage, a indiqué la compagnie aérienne Ryanair. C'est une compagnie à rabais. J'ai déjà pris Ryanair, moi, puis c'était pas si mal. Il n'y a pas de hublot qui s'est détaché, vous me direz. Donc, c'était un bon vol. Mais là, dans ce cas-là, c'est un peu plus difficile. Selon les médias grecs, l'avion était un Boeing 737-800 et le hublot aurait été brisé par un débris qui s'est détaché de l'un des moteurs de l'appareil. La victime, qui est un touriste serbe, a été hospitalisée dans un hôpital de Thessalonique pour des brûlures par frottement, mais son état n'inspire par ailleurs pas d'inquiétude selon les autorités. On voit sur l'article là, des différentes réactions de passagers. Il y a eu un bruit comme un pneu qui éclate. Des cris se sont fait entendre pendant un instant. J'ai cru que quelqu'un avait ouvert la porte de secours par accident. Les masques sont tombés. Il y avait une forte odeur. On imagine que ça devait être un peu la panique à l'intérieur de l'avion. Selon les médias grecs, l'incident s'est produit au-dessus de la Macédoine du Nord. Dans un communiqué, oui, la compagnie Ryanair a assuré que l'avion est retourné à Thessalonique peu après le décollage et que l'atterrissage s'est déroulé normalement. Les passagers sont retournés au terminal et l'avion, on a mis à disposition un nouvel avion à destination de Memmingen. Voilà. C'est en Allemagne, je vous dis, c'est en Serbie, mais c'est en Allemagne.

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5: Un peu de sport maintenant sur les ondes de Cieux, si vous le voulez bien. Coupe du monde, l'Espagne affronte la Belgique, c'est à 15h. On connaîtra donc un nouveau demi-finaliste. Je vous rappelle que la France l'a emporté 2-0 hier contre le Maroc pour devenir le premier demi-finaliste de cette Coupe du monde qui s'achève et il reste pas beaucoup de temps. Les Blue Jays de Toronto amorcent une série de 3 rencontres contre les Padres de San Diego. Les Blue Jays sont au 3e rang de leur division, 11 matchs derrière les Rays de Tampa Bay. L'équipe est sur une séquence de 2 victoires consécutives, mais présente un dossier de 44 revers et 49 défaites. Nouvelle excitante, tiens, le Canadien de Montréal vient d'annoncer qu'ils ont consenti une entente d'une saison à 2 volets au nouveau joueur Brett Bérard, 23 ans. Je vous entends trépigner. Il était joueur autonome avec compensation après avoir écoulé les 3 saisons de son premier contrat professionnel. C'est un ailier de 5 pieds 9 pouces. Bérard a partagé la saison 2025-2026 entre le Wolfpack de Hartford et les Rangers de New York. Il a un peu joué dans la Ligue nationale. Donc, Bérard a inscrit 6 buts et 22 points en 41 matchs dans la Ligue américaine, en plus d'avoir participé à 13 matchs dans la Ligue nationale, lors desquels il a été blanchi. Bérard totalise 10 points en 48 matchs dans la Ligue nationale de hockey depuis le début de sa carrière professionnelle, ayant connu du succès lorsqu'il a fait le saut dans la Ligue américaine de hockey en 2023-2024. Avec le Rocket la saison prochaine, il retrouvera donc Alex Belzile, avec qui il avait évolué avec le Wolfpack auparavant. Et je termine en vous parlant des Maple Leafs de Toronto qui ont annoncé que Haley Wickenheiser et l'équipe se séparent après que la légende du hockey eut passé 8 saisons au sein de la direction de l'équipe de la Ligue nationale de hockey. Dans une publication sur Instagram jeudi, donc hier, Wickenheiser a expliqué que cette décision faisait suite à plusieurs discussions avec le nouveau directeur général des Leafs, John Chaika. Wickenheiser s'était jointe aux Leafs à titre de directrice adjointe du développement des joueurs en août 2018, peu après avoir mis fin à sa brillante carrière de joueuse. Je vous rappelle qu'elle a joué dans une ligue professionnelle en Finlande avec des gars qui attiraient son épingle du jeu assez bien, je dirais. Elle avait été nommée même directrice générale adjointe en juillet 2022. Haley Wickenheiser a dit qu'elle est profondément reconnaissante d'avoir eu cette opportunité. Elle souhaite bonne chance à l'équipe et tout le succès possible pour l'avenir. J'ai hâte de commencer un prochain chapitre, une gentlewoman. Au cours de sa carrière de joueuse, Wickenheiser a mené le Canada à 4 titres olympiques et 7 championnats du monde. Elle détient le record canadien du nombre de points en carrière avec 168 buts et 211 mentions d'aide en 276 matchs. Elle fait partie des quelques membres de la direction qui ont été remerciés cette semaine parce que il y a des nouveaux qui arrivent, alors faut tasser les anciens. Dans le cadre de notre évaluation continue de l'organisation, nous avons pris la décision difficile de nous séparer de certains collègues estimés. C'est ce qu'a déclaré John Chaika dans un laconique communiqué qui a été publié hier par les Leafs de Toronto. On va écouter une des chansons que je préfère dans le répertoire québécois pour de vrai, les 3 accords avec les amoureux qui s'aiment.

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6: Alternance soleil-nuage, possibilité d'une averse à 40% tôt en après-midi, des vents légers, maximum de 27, humidex de 29. Ce soir, cette nuit, partiellement nuageux, ça se dégage autour de minuit, minimum de 14 pour laisser place au soleil demain matin. Par contre, il y aura des nuages en après-midi, 30% de probabilité d'averse en après-midi, maximum de 25. Dimanche, du soleil, maximum de 28 et lundi, retour au travail sous les nuages, 70% de probabilité d'averse et un maximum de 24. On est vendredi le 10 juillet et je vais faire tout de suite des souhaits d'anniversaire. C'est la fête aujourd'hui de Raymond Savoie du Club des 50 ans et plus de Saint-Omer. Bonne fête. Sandra McNeil, tiens, la directrice ici à CIUFM qui souligne son anniversaire. Je souhaite un bon gâteau, Sandra. Jenny Parent du CLSC de Saint-Omer et ancienne consoeur, bon anniversaire aussi. Anne Bernier, présidente du syndicat des travailleurs en enseignement dans l'Est du Québec, c'est sa fête aujourd'hui. Et on voudrait s'excuser auprès de Méric Laflamme. C'était son anniversaire le 8 juillet dernier, 14 ans qu'il a eu. Je sais pas qu'est-ce qui s'est passé, le souhait a dû tomber entre deux chaises. Méric, bonne fête. Je te souhaite un bon gâteau en retard et je suis certain qu'il en reste un petit peu. Tu pourras en manger un morceau à notre santé. Donc, bonne fête, Méric Laflamme. Si vous voulez faire comme ces gens-là, ben écrivez-nous à animation@commercialsufm.com et on dira les souhaits ici en nom des personnes que vous voulez dont on souligne l'anniversaire. Étienne Drapeau et Mylène Vallée nous amènent jusqu'aux informations de midi de la presse canadienne. 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

0: Vendredi le 10 juillet, midi 1 minute, voici vos informations de la presse canadienne. La reprise du marché de l'emploi d'été pour les jeunes a contribué à la progression régulière de l'emploi en juin, a rapporté Statistique Canada aujourd'hui. Les employeurs ont créé 18 000 emplois le mois dernier, a précisé l'agence, principalement dans le secteur privé et à temps partiel. Cela fait baisser le taux de chômage de 0,1 point de pourcentage à 6,5%, soit le même niveau qu'en janvier. La hausse de l'emploi a légèrement dépassé les prévisions des économistes avant la publication des chiffres, mais marque un ralentissement par rapport aux 88 000 emplois créés au mois de mai. Statistique Canada a indiqué que les jeunes âgés de 15 à 24 ans ont vu 33 000 emplois créés en juin, principalement dans le secteur à temps partiel. Les travailleurs âgés de 25 à 54 ans ont connu des gains similaires, tandis que les plus âgés du marché du travail ont subi des pertes. Le premier ministre Mark Carney est de retour au pays aujourd'hui après avoir passé plusieurs jours à l'étranger. Il revient de l'Arabie saoudite où il voulait consolider les relations diplomatiques avec le pays au lourd bilan de transgression des droits de la personne. Il y a rencontré le prince héritier du royaume avec lequel il cherche à établir des partenariats commerciaux solides. Le premier ministre a précédemment pris part au sommet de l'OTAN à Ankara. Les 7 et 8 juillet dernier, Mark Carney en a profité pour annoncer l'acquisition d'un missile pour l'aviation royale canadienne, alors que le Canada s'efforce d'être moins militairement dépendant des États-Unis. Le gouvernement du Québec a annoncé aujourd'hui autoriser la poursuite de la planification du projet de modernisation du port de Matane dans la région du Bas-Saint-Laurent. Cette décision permet au ministère des Transports d'avancer dans la préparation du projet. Dans un communiqué diffusé par le cabinet du ministre de l'Économie et ministre responsable de la stratégie maritime, Bernard Drainville, on indique que le projet vise à moderniser les installations du port de Matane tout en augmentant la capacité de transbordement et d'entreposage. La construction d'un nouveau poste à quai, la construction du quai existant, les réaménagements des aires d'entreposage ainsi que le rehaussement des brise-lames sont prévus dans ce projet. Une série de frappes aériennes mystérieuses dont personne n'a revendiqué la responsabilité ont touché l'Iran après que les États-Unis ont déclaré avoir mis fin à leurs attaques. Ces frappes ont de nouveau soulevé des questions quant à savoir qui d'autre pourrait prendre pour cible la République islamique. Ces frappes survenues hier alors que l'Iran s'apprêtait à enterrer le défunt guide suprême l'ayatollah Ali Khamenei ont touché plusieurs régions du sud du pays. Les autorités théocratiques iraniennes n'ont directement accusé personne d'être à l'origine de ces frappes, bien qu'un député ait adressé un avertissement aux Émirats arabes unis, les accusant d'apporter un soutien aux États-Unis dans leur campagne contre l'Iran. L'un des incendies les plus meurtriers jamais enregistrés en Espagne a fait 12 morts la nuit dernière, ont annoncé les autorités, alors que des températures caniculaires frappent une grande partie du pays. Plusieurs victimes de l'incendie d'Almeria, une destination touristique très prisée, ont été retrouvées à l'intérieur de véhicules calcinés. Elles auraient péri en tentant de fuir les flammes. 8 personnes ont été blessées et 23 autres sont portées disparues, ont annoncé Juan Manuel Moreno, président de la région d'Andalousie. Quelques 150 pompiers, 220 soldats de l'unité d'intervention d'urgence de l'armée espagnole luttent contre l'incendie qui a déjà consumé plus de 3 200 hectares de forêt et de terres agricoles. Les autorités régionales espagnoles chargées des urgences ont indiqué que 4 personnes ressortissantes du Royaume-Uni et d'autres ressortissants des pays non identifiés semblaient figurer parmi les victimes. Et en terminant, un conducteur dans la trentaine a perdu la vie hier soir à la suite d'une sortie de route à Saint-Irène dans la région du Bas-Saint-Laurent. Vers 20h30, les services d'urgence ont été appelés à se rendre sur la route de Val-d'Irène à la suite d'une sortie de route d'un véhicule seul. Béatrice Dorsainville, porte-parole de la Sûreté du Québec, donne plus de détails sur cet événement.
1: La route a été fermée, là, la route Val-d'Irène, jusqu'à 00h30 pour permettre l'enquête de la scène. Donc, l'enquête tend à démontrer que celui-ci aurait perdu la maîtrise de son véhicule dans une courbe et ne portait pas sa ceinture de sécurité. Donc, il a été éjecté du véhicule.
0: Ça complète votre bulletin d'information de la presse canadienne. Il est midi 5 minutes. Moi, je vous retrouve à 15h pour l'émission de fin d'après-midi sur les ondes de SUFM, la dernière période. Je m'appelle Louis-Philippe Morin. Salut tout le monde.
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12: 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Le pianiste-compositeur improvise en direct la musique accompagnant des extraits de films classiques, dont ceux du légendaire Charlie Chaplin. 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
0: À vendre, canne à pêche au guideline, longueur 8 pieds avec étui et moulinet Orvis, demande 150 $. Canne à pêche Fenwick, longueur 8 pieds avec 2 bobines de soie numéro 7, demande 150 $. Et commode de chambre à coucher 6 tiroirs avec table de chevet achetée en 2020, demande 150 $. Contactez Lorraine au 418-759-3949. Perdu une montre de femme en argent avec le fond du cadran bleuté ainsi qu'un bracelet en argent ont été perdus au IGA ou au centre d'achat de New Richmond. Si retrouvé, contactez le 418-364-7087.
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1: Le vendredi 10 juillet, de 20h à 21h, au Parc du Vieux-Quai à Maria, ciné-piano avec Roman Zavada. Le pianiste-compositeur improvise en direct la musique accompagnant des extraits de films classiques, dont ceux du légendaire Charlie Chaplin. Entre nostalgie, émotion et humour, cette expérience immersive charme petits et grands. Une soirée culturelle originale et mémorable à découvrir en famille ou entre amis. Le 10 juillet, à la Maison de la Culture de Nouvelle, la chanteuse country acadienne Émilie Landry. Un spectacle gratuit à ne pas manquer. Le 12 juillet à 11h au Parc des Horizons à Carleton-sur-Mer ou au Quai des Arts en cas de pluie, séance de yoga du rire avec René Thibault. Une séance originale combinant exercices de rire et de détente. C'est gratuit. Le samedi 11 juillet au Centre culturel de Passepébiac, Seb et Jess. Sébastien Plante du groupe Les Respectables est de retour au samedi spectacle avec sa conjointe Jessica Lapierre. Seb, le One Man Band et Jess à la voix présentent leur spectacle blues et rock. À ne pas manquer, c'est gratuit au Centre culturel de Passepébiac. Tous les lundis de l'été jusqu'au 24 août, Norman Parent présente à la Marina de Carleton de 17h à 19h les Lundi Jam. Lundi prochain, le 13 juillet, sera une thématique francophone.
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Salut tout le monde, vendredi le 10 juillet, c'est la dernière période, peut-être est-ce votre dernière période avant les vacances, je vous en souhaite des excellentes. Je sais qu'il y a beaucoup de gens qui ces jours-ci partent ou reviennent de vacances, mais il y en a plusieurs qui partent en vacances, alors bonnes vacances si c'est le cas. À venir au cours des 120 prochaines minutes, information, sport, météo, d'ailleurs parlant de météo, fait très beau à l'extérieur, un peu de vent, mais on se plaindra pas, hein? C'est parfait pour aller faire un petit pique-nique ou un barbecue à l'extérieur. Ce soir, cette nuit, partiellement nuageux, mais du soleil demain et dimanche. Les nuages, on garde ça pour lundi. C'est le fun de savoir qu'on aura une très belle fin de semaine sur la baie des Chaleurs. Il y a à 15h45, Joanne Michaud qui va venir faire un tour. Elle est directrice générale de l'organisme Gaspésie Gourmande. Elle va venir nous présenter Gaspésie Gourmande section mer. C'est une entrevue que j'ai faite un peu plus tôt avec elle aujourd'hui. Elle va nous dire de quoi il en ressort, mais c'est une très belle initiative pour encourager, je dirais, l'industrie de la pêche locale. Donc, soyez là autour de 15h45. Marie Aussire sera là avec les informations à 15h30 et 16h30 aussi, avec sa voix douce et rassurante. Dans l'actualité, ce qui marque un peu ce vendredi après-midi, c'est ce recours en justice qui a été débouté parce qu'il ne fait aucun doute qu'il y a eu des services éducatifs malgré la fermeture forcée des écoles durant la première vague de la COVID-19. La Cour supérieure du Québec rejette l'action collective de parents qui voulaient être dédommagés par des établissements d'enseignement privés. Ça coûte très cher d'envoyer des enfants dans une école privée et quand est arrivée la COVID, avant que l'école s'ajuste et fasse l'école via Zoom ou via l'ordinateur, ça a pris un peu de temps et là, il y a des parents qui disent, vu que ça coûtait cher, vous devriez nous rembourser cette partie-là. La juge a décidé que non, ça valait pas la peine, que l'école avait bien fait son travail, avait donné tout ce qu'il fallait aux étudiants pour qu'ils réussissent. Vrai que c'était peut-être un peu plus difficile au point de vue social pour les étudiants qui étaient seuls à la maison, mais la justice en a décidé ainsi. C'est un article que j'ai lu tout à l'heure dans la presse, bien intéressant. Il y a Donald Trump aussi qui, après avoir dit que le cessez-le-feu n'existait pas, veut réentamer des discussions avec l'Iran. Il a cependant réaffirmé là que le cessez-le-feu en vigueur depuis avril était bel et bien terminé. Alors, d'un côté, il veut négocier, mais de l'autre côté, il est prêt à rebombarder si c'est le cas. Donc, une délégation du Qatar, un pays médiateur entre l'Iran et les États-Unis, est arrivée à Téhéran aujourd'hui pour des pourparlers. C'est ce qu'a rapporté un média local iranien. Les affrontements ont repris, je vous le rappelle, le mardi entre les deux pays qui ont échangé des frappes au Moyen-Orient, chacun s'accusant d'avoir brisé le cessez-le-feu. Bref, ça va pas très, très bien. Le président américain avait déjà déclaré mercredi la fin de la trêve et les dirigeants iraniens un peu irrités avaient répliqué sur des bases américaines, des positions américaines dans le golfe Persique. L'accalmie est revenue la nuit dernière et il y a un médiateur du Qatar qui espère permettre aux deux parties de renouer le dialogue. Il y a entre-temps Israël qui est pas très content du comportement des États-Unis. Il pensait que les États-Unis allaient continuer à bombarder l'Iran. On va voir qu'est-ce qui va se passer dans ce dossier-là. Et en terminant, je veux vous parler de cette dame. Mon Dieu, je n'ai pas l'article devant moi. J'y reviendrai. Je voulais vous parler de la mairesse ou l'ex-mairesse de Saguenay je l'ai trouvé, il est ici. Après avoir été déboutée en juin par la Cour supérieure, l'ex-mairesse de Saguenay, elle s'appelle Julie Dufour, se tourne maintenant vers la Cour d'appel dans l'espoir de faire invalider sa condamnation pour manœuvre frauduleuse électorale. Son avocat a confirmé la nouvelle vendredi dès le début de la journée en mettant de l'avant des principes de motifs juridiques. Son avocat laisse entendre que les tribunaux ont commis une erreur de droit dans l'interprétation et la qualification de la loi sur les élections et les référendums dans les municipalités. Je vous rappelle que en août 2025, la Cour supérieure avait conclu que l'ex-mairesse Dufour avait tenté de dissuader l'ex-député libéral Serge Simard de poser sa candidature à la mairie lors de l'élection municipale en lui promettant une charge ou un emploi à venir. Donc, elle voulait se présenter à la mairie de Saguenay et voyant qu'il y avait un autre politicien qui
peut-être voulait briguer ce poste-là. Elle lui a dit, garde, fais pas ça. Si tu te présentes pas, moi, je vais te donner une job. Toujours est-il que ça n'a pas fonctionné. Le monsieur l'a dénoncé et depuis ce temps-là, la dame ne peut pas se représenter en politique, elle peut pas voter non plus et doit payer une amende de 5 000 $. C'est l'amende minimale, mais là, ça fait tout près de 3 ans que ça dure en justice et elle se tourne cette fois-là vers la cour d'appel. Donc, c'est un dossier qui va se poursuivre malheureusement devant la justice. C'est souvent ce qui arrive quand les gens s'obstinent comme ça. Ben, ça coûte très cher aux municipalités. Ça empêche souvent la municipalité de bien fonctionner. Alors, on espère que ça se résolve assez rapidement. On va aller en musique avec Creeps et Jordan Grace. Et je reviens pour vous parler d'un concours, mais pas ici à CUFM. C'est un concours qui pourrait vous permettre de remporter de beaux prix. Je vous parle de ça dans quelques instants.

Je sais que vous aimez bien remporter des prix. Ici, à Sion, on en a plusieurs à faire tirer une fois de temps en temps comme ça, mais je suis tombé sur une belle publication sur la page Facebook Mission Rivière de Bonaventure qui peut vous permettre de remporter des prix très simplement. Alors, c'est la rivière Bonaventure qui explique qu'elle fait partie de notre paysage et de notre identité, aussi de nos souvenirs. Pour certains, c'est un lieu de pêche. Pour d'autres, c'est un endroit où on peut aller se baigner, pagayer, chasser, marcher ou simplement se ressourcer. C'est très beau, la rivière Bonaventure. Alors, aujourd'hui, la fondation, la mission Rivière Bonaventure veut vous entendre. Alors, il y a un court sondage qui est à remplir comme ça sur vos habitudes de fréquentation de la rivière Bonaventure et son territoire forestier. Les réponses que vous allez donner vont contribuer à orienter une importante campagne de sensibilisation. Il y a un lien, je vous le dirai pas là ici, là, mais allez sur la page Facebook Mission Rivière Bonaventure. C'est très simple à les remplir. Et en guise de remerciement, courez la chance de gagner un des 7 prix offerts notamment par Cimaventure, Bioparc de la Gaspésie, la distillerie des Marigots et même le musée Acadien du Québec. Simple, facile et vous pourriez remporter de très beaux prix. Donc, c'est sur la page Facebook Mission Rivière Bonaventure. C'est un petit coup que je vous donne comme ça. Voici Miro.

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0: C'est pas un bon temps pour être dans les bas et les culottes de M. Patrick Bruel, déjà inculpé de plusieurs accusations de viol, et d'agression sexuelle. Ben, il y a une nouvelle plainte de viol qui vient d'être déposée contre le chanteur et comédien. Ça a été déposé le 24 juin au parquet de Nanterre, voilà, près de Paris, transmise aux juges d'instruction qui sont saisis du dossier de M. Bruel. L'artiste âgé de 67 ans, est déjà mise en examen depuis le 10 juin dans 4 affaires, un viol à Neuilly-sur-Seine près de Paris en 2008, une tentative de viol en 2010 à Bruxelles, une affaire d'agression sexuelle et de harcèlement sexuel à Perpignan dans le sud de la France en 2019 et un autre dossier d'harcèlement sexuel, cette fois-là à Ajaccio en Corse, c'était en 2019. Ces jours-ci, il est placé sous le statut de témoin assisté dans 4 autres affaires. Les 4 juges d'instruction sont par ailleurs saisis des faits de violence sexuelle dénoncé par plusieurs autres femmes qui semblent a priori prescrits. Depuis l'inculpation de M. Bruel, au moins 5 plaintes ont été déposées contre lui pour des faits de viol, tentative de viol, agression sexuelle commis entre septembre 92 et 2014. S'ajoute donc la nouvelle plainte de viol qui concerne les faits qui ne sont pas prescrits. La plaignante, dans ce cas-là, accuse le chanteur de l'avoir violée en région parisienne dans les années 2000, alors qu'elle avait 16 ans, imaginez, au moment des faits dénoncés. Elle exerçait la profession de mannequin. Ça va pas bien pour M. Bruel et je pense que ça n'ira pas bien non plus dans le futur. Restons en France, voici les Rita Moutico.

Réinger et non Frédéric, Catherine Réinger et Fred Chinchin des Rita Mitsouko, retour en 1986, merci beaucoup. Un peu de sport, rapidement vous dire que Ellie Wickenheiser et les Leafs de Toronto se séparent après que la légende du hockey eut passé 8 saisons au sein de la direction de l'équipe de la Ligue nationale de hockey. On a appris ça dans une publication Instagram hier. Wickenheiser expliquait que cette décision faisait suite à plusieurs discussions avec le nouveau directeur général des Leafs de Toronto, John Chaika. Wickenheiser s'était jointe aux Leafs à titre de directrice adjointe du développement des joueurs en août 2018, peu après avoir mis fin à sa brillante carrière de joueuse. Je vous rappelle que ça a été une excellente olympienne, peut-être la meilleure joueuse canadienne aux Olympiques. Bon, évidemment, le débat peut se faire avec Marie-Philippe Poulin. Ellie Wickenheiser avait même joué dans une ligue professionnelle. Je pense que c'était en Finlande. C'était très, très bien débrouillé. Au cours de sa carrière de joueuse, Wickenheiser a mené le Canada 4 titres olympiques et 7 championnats du monde quand même. Elle détient le record canadien pour le nombre de points en carrière aux Olympiques avec 168 buts et 211 mentions d'aide, pas seulement aux Olympiques, dans les championnats du monde aussi, j'imagine. Elle fait partie des quelques membres de la direction des Leafs qui ont été remerciés cette semaine dans le cadre de notre évaluation continue de l'organisation. Nous avons pris la décision difficile de nous séparer de certains collègues estimés, a déclaré le nouveau directeur gérant des Maple Leafs, John Chaika. C'est dommage parce que je pense que l'expérience de Ellie Wickenheiser devrait être mieux reconnue que ça. Peut-être que le Canadien pourrait s'emparer de ça et l'embaucher. On sait jamais. Freya Sky et Ariane Moffat qui s'en viennent tout juste avant Mario Cyr et son résumé de l'actualité régionale et locale. 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
1: Bon après-midi à tous et à toutes. Un homme de Chandler a été arrêté pour des infractions en lien avec des armes à feu. Le 8 juillet, l'équipe des enquêtes sur les crimes majeurs de Chandler a procédé à l'arrestation de Kevin D, 38 ans de Chandler, en lien avec des infractions relatives aux armes à feu et aux stupéfiants. La fouille de la voiture dans laquelle il prenait place et la perquisition à son domicile ont permis la saisie d'une arme à feu de calibre 38, un bâton télescopique, des épées, près d'une centaine de comprimés de méthamphétamine, environ 115 comprimés de Viagra, et 250 grammes de cocaïne. Le personnel syndiqué du Centre intégré de recherche industrielle Mérinov, spécialisé dans les ressources marines, fait pression sur l'employeur afin d'obtenir de meilleures conditions de travail. Les travailleurs et travailleuses revendiquent notamment un rattrapage salarial ainsi qu'une valorisation de certains postes sous-évalués. Et les citoyens peuvent de nouveau profiter du terrain de mini-golf à Saint-Alexis. Ben voilà, le bulletin complet vous sera présenté à 16h30.
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3: Belle réunion familiale en Angleterre. Le roi Charles III et son épouse Camilla ont reçu vendredi à Londres le prince Harry, mais non seulement le prince Harry, son épouse Meghan et leurs deux enfants. C'est une première en 4 ans, ont rapporté plusieurs médias britanniques citant le palais de Buckingham. Le prince Harry est arrivé seul à Londres lundi dans le cadre des préparatifs des Invictus Games prévus en 2027 à Birmingham. C'est lui qui organise ça, c'est lui qui a initié ça. C'est un événement sportif international qu'il a créé pour les anciens combattants, les blessés ou les malades. Donc, selon l'agence britannique et plusieurs autres médias, Meghan et leurs enfants Archie et Lilibet ont fait le déplacement au Royaume-Uni. Ils ont été reçus vendredi après-midi par le souverain de 77 ans et son épouse à Highgrove. Ça doit être une petite place. Il doit avoir 2-3 chambres là-dedans, serrées, un divan-lit, quelque chose de même, là. La résidence personnelle de Charles est située dans le sud-ouest de l'Angleterre. Archie, 7 ans, et Lilibet, 5 ans, ont vu leur grand-père en personne pour la dernière fois en 2022, lors des célébrations du jubilé platine de la reine Elizabeth. Donc, ça faisait quand même 5 ans. Le couple vit en Californie, vous le savez, là, depuis 2020, après sa rupture fracassante avec la famille royale. Le prince Harry, 41 ans, et lui est revenu à plusieurs reprises au Royaume-Uni, mais sa femme et ses enfants sont pas venus très, très souvent. Donc, c'est une belle réunion familiale. Et dans un autre ordre d'idées, mais toujours royalement, dans un jugement sans concession, la Haute Cour de Londres a débouté le fils cadet du roi Charles et plusieurs personnalités qui poursuivaient le propriétaire du Daily Mail pour atteinte à la vie privée. Souvent, le Daily Mail sort des grands titres un peu moqueurs ou un peu durs contre la royauté. Et là, la royauté en avait assez, mais finalement, le journal a eu raison et pourra continuer de publier plein de choses sur la famille royale. Voici les 3 accords avec Stéphanie. Moi, je vous reviens avec la météo. 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
2: Ce soir, cette nuit, un ciel partiellement nuageux devenant dégagé vers minuit, un minimum de 14. Demain, samedi, ça commence sous le soleil, mais ça devient alternance soleil et nuages. 30% de probabilité d'averse en après-midi, maximum de 25. Dimanche, du soleil, maximum de 28. Lundi, c'est à plus long terme, mais on prévoit des nuages. 70% de probabilité d'averse avec un maximum de 24 degrés. Et si vous êtes très curieux, selon Environnement Canada, mardi, on prévoit une alternance soleil-nuages et un maximum de 28. Avez-vous déjà eu un colocataire qui vous tapait sur les nerfs? Ça peut arriver. Des fois, on pense que ça va bien marcher, puis finalement, on est bien content quand le bail finit, puis qu'on peut s'en aller. Ben, au Japon, il y a deux dames colocataires, qui devaient se taper sur les nerfs un moyen temps parce qu'il y a une Japonaise qui a été arrêtée, imaginez-vous, pour avoir prétendument cousu les lèvres d'une autre femme avec qui elle vivait, causant des blessures qui l'ont empêchée de manger ou de parler. La dame de 49 ans est travailleuse à temps partiel. Elle a été arrêtée lundi dans une ville au nord-est de Tokyo suite à une agression présumée contre sa colocataire de 42 ans. La police a indiqué que la dame en question avait utilisé une aiguille et du fil, imaginez, pour coudre les lèvres d'une femme. Je ne sais pas comment ça s'est passé. Demandez-moi pas, j'ai pas tous les détails. Ils n'ont pas révélé si la dame avait admis

d'une enquête, peut-être qu'elle était trop bruyante, puis bref, enfin, elle lui a cousu les lèvres. Histoire bien mystérieuse. Mike Demero est là avec Betta Lemay pour la chanson Dance with the Sun, et il y a Joanne Michaud de Gaspésie-Gourmande qui vient faire son tour autour de 15h45 pour nous parler d'une nouvelle initiative de l'organisme pour identifier les produits de la mer d'ici. Elle va vous raconter tout ça dans quelques minutes. Olé!

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2: Les gens de la région et les visiteurs pourront désormais repérer plus facilement les produits de la mer qui viennent de la région grâce à une nouvelle initiative de Gaspésie Gourmande. Et pour en parler, on reçoit la directrice générale de cet organisme, Joanne Michaud. Bonjour, Madame Michaud.
3: Oui, bonjour.
2: Ça va bien?
3: Ça va très bien, et vous?
2: Oui, vous profitez de l'été?
3: Ben, pas encore à temps plein, parce que je suis en mode travail, mais oui, on essaye. Les fins de semaine, on profite du beau temps, effectivement, on en profite.
2: Superbe, parce qu'on a, le terrain de jeu idéal pour profiter de l'été ici en Gaspésie. Madame Michaud, je veux vous amener à me parler de cette nouvelle initiative de Gaspésie Gourmande qui permet maintenant d'identifier plus facilement des produits marins provenant de la région grâce à une nouvelle étiquetage, quoi. Comment ça fonctionne?
3: Oui, mais tout à fait. En fait, on travaille avec 9 poissonneries. On est en collaboration avec 9 poissonneries tout le tour de la péninsule, qui passent par Amqui, la Haute-Gaspésie, Percé, la Baie des Chaleurs. Puis, dans le fond, l'objectif, c'est vraiment de mettre en valeur, comme vous l'avez dit, les poissons et fruits de mer qui sont pêchés, élevés, transformés et vendus ici en Gaspésie. Puis, l'expérience en poissonnerie, c'est que quand le consommateur ou le visiteur va se présenter quand il se présente en poissonnerie, mm-hmm. il y a vraiment une identification très claire sur, par exemple, si la poissonnerie a du crabe, du homard, des crevettes nordiques, ou encore le flétan, l'ombre, le chevalier ou le sébaste. C'est les 6 espèces qu'on met en valeur avec le projet. Mais ces produits-là, vraiment, dans les petits frigidaires, là, c'est vraiment, l'étiquette est de petite tag, Gaspésie-Gourmande-Mer, le crabe des neiges d'ici, est vraiment apposé tout près du produit. Donc, c'est très facile pour le consommateur de se dire, OK, ben voici les produits qui me sont offerts et qui viennent de la région.
2: Je lisais dans votre communiqué, Madame Michaud, que l'initiative avait déjà été déployée en 2019 et fait un retour. Qu'est-ce qui s'est passé entre 2019 et aujourd'hui?
3: Ben en fait, en 2019, on pensait le déployer en 2020, puis il est arrivé une pandémie.
2: Ah bon, c'est une bonne raison.
3: Malheureusement, je sais que la pandémie a le dos large, mais ça a vraiment fait en sorte que là, les priorités, les moyens de financement, tout était battu, tout était bousculé dans l'écosystème du bioalimentaire et partout, dans tous les secteurs. Donc, on espérait pouvoir revenir avec cette initiative-là au courant des dernières années. Puis, c'est ça, avec le MAPAC Pêche, qui est un partenaire, mm-hmm. notre partenaire principal, qui nous a dit, on aimerait ça revenir avec Gaspésie-Gourmande-Mer. Est-ce que ça vous tente toujours? Puis nous, bien sûr, c'est un projet qui nous tentait depuis qu'on avait dû prendre une petite pause là, forcée en 2019-2020.
2: Ben oui.
3: Donc, c'est pour ça qu'on est de retour cette année, parce que c'est toujours aussi important. Il y a des gens qui pensent encore qu'il y a certains poissons, comme par exemple le saumon qui vient de la Gaspésie. Pour le moment, je sais qu'il y a des projets de pisciculture en Gaspésie, mm-hmm. mais c'est pas encore le cas. Fait que le but, c'est vraiment que les gens choisissent les produits d'ici lorsqu'ils vont en poissonnerie.
2: C'est une espèce de d'encouragement au commerce local, mais aussi une fierté pour les gens d'ici pour montrer un peu notre savoir-faire.
3: Ben tout à fait, parce que puis c'est ça qu'on veut faire dans le cadre de notre projet, parce que on a une belle plateforme web là qui s'appelle, en fait, que les gens peuvent consulter sur gaspésiegourmandemer.com. Mm-hmm. Puis ils peuvent nous suivre aussi sur les réseaux sociaux. Puis tout le long de l'été, on a fait faire toute une série de vidéos, soit c'est des recettes qui mettent en valeur la façon très très simple de pouvoir manger des produits marins puis les poissons d'ici. Et aussi, on a des vidéos qui nous montrent comment ça fonctionne, la pêche, comment ça fonctionne. Tu sais, parce qu'une fois qu'on voit le poisson dans l'étal de la poissonnerie, mais en amont de ça, il y a eu la pêche en haute mer, il y a eu le débarquement au quai. Donc, tu sais, le chemin que fait le poisson, le chemin que vous mangez, du quai à la poissonnerie, mm-hmm. c'est ça qu'on veut mettre vraiment en valeur, le travail de tous ces maillons-là dans la chaîne.
2: Et là, bon, il y a une liste de poissonneries participantes. Est-ce qu'il y en aura d'autres, Mme Michaud, pour l'instant, se contente de ça?
3: Mais pour cet été, c'est ces 9-là qu'on peut retrouver là, sur notre site web. Est-ce que l'année prochaine, il y en aura d'autres? Il y a certaines poissonneries cette année nous disaient « OK, ben, peut-être l'année prochaine, parce que c'est quand même un coût pour les entreprises. Mmh. » On est chanceux, on a le MAPAC, on a la KIP aussi, l'Association québécoise d'industriels des pêches, qui est partenaire financier. Mais il y a quand même une contribution pour les entreprises. Donc, certaines nous ont dit « Ah ben peut-être que c'est l'année prochaine. » Ma stratégie promotionnelle était prête pour l'été qui s'en vient. Donc, j'espère qu'il y aura plus de poissonneries parce que le but, c'est vraiment que les consommateurs voient facilement, rapidement, les produits qui sont disponibles ici à Gaspésie, dans nos poissonneries.
2: Vous êtes toujours très innovateur du côté de Gaspésie Gourmande. On présente Gaspésie Gourmande Mer. Est-ce qu'il y a d'autres projets qui s'en viennent, Mme Michaud?
3: Je vous dirais que ça, c'est la belle grosse nouveauté pour cette année. Okay. Sinon, il y a des choses qui sont dans nos cartons, mais là, je peux pas tout vous dire parce que des choses qui sont pas attachées. Mais oui, ça, c'est une belle nouveauté. Sinon, on a nos projets phares comme le Guide Magazine qu'on a lancé en juin dernier, qui est une belle... je sais que les produits marins ont souvent... C'est le produit d'appel. Les gens viennent en Gaspésie en disant qu'ils vont manger des produits marins. Fait qu'avec Gaspésie Gourmande Mer, je trouve que c'est une belle façon de répondre à cette visibilité-là qu'on a en ville, aux gens qui se préparent à venir visiter la région. Mais quand ils arrivent ici, ben, ils découvrent toute l'étendue de l'offre de produits Gaspésie Gourmande. Parce qu'avec notre guide magazine, bien sûr, on met en valeur les produits marins, mais on met en valeur tous les autres produits que nos producteurs transformateurs fabriquent. Il y a quand même des actions fortes comme ça qu'on continue de faire parce que nos membres y tiennent. Pour les nouveautés, on pourra se reparler au courant des prochains mois ou de la prochaine année.
2: On fera ça. On parle de la région, mais est-ce que cette appellation-là, ou en tout cas le logo Gaspésie Gourmande Mer, pourrait apparaître ailleurs qu'en Gaspésie?
3: Ben, excellente question. En ce moment, notre logo Gaspésie Gourmande, le logo comme plus générique, se retrouve sur des produits qui se vendent en ville. On a des entreprises. Quand les entreprises sont membres chez Gaspésie Gourmande, ça leur donne le droit d'utiliser la marque, bien sûr. Plusieurs entreprises adhèrent à Gaspésie Gourmande parce qu'ils veulent pouvoir apposer le logo, qui est un logo qui a quand même une belle réputation, une belle notoriété. Mm-hmm. Donc, c'est pas impossible qu'un jour, le logo de Gaspésie Gourmande Mer puisse être apposé sur des produits marins qui iraient sur les marchés de Québec et Montréal. Donc là, pour l'instant, on est dans une initiative vraiment au niveau de la région, mais c'est pas impossible que ça puisse évoluer de cette façon-là.
2: Super. Bien, Mme Michaud, écoutez, on continue de vous suivre chez Gaspésie Gourmande et on surveillera ça dans nos poissonneries locales Gaspésie Gourmande Mer. Très belle initiative. Je vous souhaite une belle fin d'été et de pouvoir en profiter plus que la fin de semaine.
3: Oui, ben, tout à fait. Il y a des petites vacances qui s'en viennent, donc je vais être en mesure de le faire à 100%.
2: Merci beaucoup, Mme Michaud. Bonne journée.
3: Merci.

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0: Vendredi le 10 juillet, il est 16h01, voici vos informations de la presse canadienne. Le taux d'absentéisme est préoccupant au Sénat. Au cours des 12 mois qui ont suivi les dernières élections fédérales, il y a eu 76 jours de séance, mais seulement 8 sénateurs ont affiché une présence assidue. Au cours de cette période, des changements législatifs ont été adoptés, alors qu'à peine la moitié des sénateurs étaient présents pour voter, selon ce que révèle la CBC. De passage à Montréal, pour une annonce, la ministre fédérale Mélanie Joly a réagi aux révélations du diffuseur public.
9: Il va de soi que le Sénat est une institution importante qui fait partie du Parlement canadien, dont le rôle est de regarder, de donner un regard éclairé aux différents projets de loi qui sont développés par la Chambre des communes. On constate à ce que les sénateurs que l'on nomme puissent faire le travail avec professionnalisme et avec ardeur.
0: D'un Sénat, passons à un autre. Un sénateur démocrate de Californie a envoyé une lettre à la première ministre Christine Fréchette pour demander au Québec de lever les restrictions sur l'importation et la vente de vin américain. Adam Schiff a évoqué cette lettre envoyée en juin dans un message sur les réseaux sociaux dans lequel il affirme que le boycottage canadien du vin californien cause un préjudice considérable aux viticulteurs. Monsieur Schiff souligne toutefois que la Californie n'approuve pas les guerres économiques menées par le président américain Donald Trump. Certaines règles provinciales des alcools ont cessé d'acheter de l'alcool américain l'année dernière en réaction aux droits de douane imposés par l'administration Trump et aux menaces d'annexion. Alors que la Saskatchewan et l'Alberta ont remis de l'alcool américain en rayon, les principales provinces acheteuses comme l'Ontario ou le Québec n'ont pas repris l'approvisionnement en alcool américain. Le nombre de candidats à un poste au sein de l'administration fédérale a chuté l'année dernière, alors qu'Ottawa réduisait considérablement les effectifs de la fonction publique. Il y a 2 ans, on comptait plus d'un million de candidatures pour des postes au sein de la fonction publique fédérale. Entre le 1er avril 2025 et le 31 mars 2026, ce chiffre a chuté d'à peu près 30 % pour passer sous la barre des 735 000. Le nombre d'offres d'emploi publiées par le gouvernement a également baissé de près de 40 % tandis que le nombre de personnes ayant quitté la fonction publique, qu'il s'agisse de départ à la retraite ou de démission, a augmenté de 12 % Dans le budget 2025, le gouvernement libéral s'est engagé à réduire les effectifs de la fonction publique d'environ 40 000 personnes d'ici 2029. La Cour suprême du Canada rétablit la peine minimale obligatoire pour les délinquants qui obtiennent ou sollicitent les services sexuels d'une mineure pour de l'argent. Le plus haut tribunal du pays vient ainsi infirmer une décision de la Cour d'appel du Québec qui, en mai 2024, avait jugé que la peine minimale pour cette infraction était inconstitutionnelle. L'affaire remonte à l'été 2018 lorsque l'accusé dans cette affaire, Mario Denis, aujourd'hui âgé de 61 ans, était tombé dans un piège posé par des policiers qui avaient publié des annonces de services d'escorte. Plus de 4 fois, il était mentionné que l'escorte était âgée de 16 ans. L'homme avait été appréhendé au moment d'entrer dans la chambre où devait se trouver l'escorte mineure. Le code criminel prévoit une peine minimale de 6 mois d'emprisonnement à la première offense et 1 an pour une récidive. Mario Denis avait été condamné à la peine minimale. Québec et Ottawa annoncent 217 millions de dollars pour le financement des infrastructures culturelles, sportives et récréotouristiques de la province. Les deux paliers de gouvernement octroient 98 millions chacun, ce qui permettra d'aider une centaine de projets de modernisation, entre autres. Par exemple, le Théâtre Denis Pelletier à Montréal, le Musée Pop à Trois-Rivières et la Bibliothèque Germaine Guévremont à Laval recevront 1 million de dollars chacun. Lors de l'annonce d'aujourd'hui à Montréal, le ministre du Travail et ministre responsable des Relations canadiennes, Jean Boulay, a donné des exemples de projets qui pourraient en bénéficier.
2: On s'intéresse ici à des salles de spectacle, à des expositions, à des conférences, à des musées. Il y a des centres communautaires, il y a des installations sportives, il y a des sentiers récréatifs, des parcs, des pistes cyclables. On soutient des emplois. On rend nos régions puis nos lieux attractifs et ça contribue énormément à l'amélioration de la qualité de vie.
0: Et en terminant, le gouvernement du Québec a annoncé aussi aujourd'hui autoriser la poursuite de la planification du projet de modernisation du port de Matane dans la région du Bas-Saint-Laurent. Cette décision permet au ministère des Transports d'avancer dans la préparation du projet. Dans un communiqué diffusé par le cabinet du ministre de l'Économie et ministre responsable de la stratégie maritime, Bernard Drainville, on indique que le projet vise à moderniser les installations du port de Matane tout en augmentant la capacité de transbordement et d'entreposage. La construction d'un nouveau poste la reconstruction du quai existant, le réaménagement des aires d'entreposage ainsi que le rehaussement des brise-lames sont prévus dans ce projet. Voilà, ça complète vos informations de la presse canadienne.
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0: 16h06, Damien Robitaille nous amène jusqu'à la météo. Si on annonce pas mal beau ici dans le secteur, il y a des parties dans le monde où ça brasse un peu plus. Je vous en parle bientôt. 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
1: Et des chaleurs. Météo. Ce soir, cette nuit, partiellement nuageux, devenant dégagé vers minuit, un minimum de 14. Demain, ça commence sous le soleil, puis alternance soleil-nuage, 30% de probabilité d'averse en après-midi, un maximum de 25. Dimanche, ça reste sous le soleil, maximum de 28. Lundi, par contre, c'est des nuages avec 70% de probabilité d'averse et un maximum de 24 degrés. Et je vous en parlais, si ici on s'en tire plutôt bien avec les températures, pas encore de canicule dans l'est du Québec et en Gaspésie. Il y a d'autres parties dans le monde où ça brasse un peu plus. Je vous ai parlé d'une canicule hier en Europe, là, surtout en France, en Angleterre, en Espagne, au Portugal. Bref, fait très très chaud. Mais là, il y a Taïwan qui est actuellement en état d'alerte maximale face à la menace imminente de Bavi. C'est le plus grand typhon à frapper l'île depuis 1995. Le diamètre s'étend sur 380 km. La tempête devrait frôler ou traverser le nord du territoire au cours des prochaines heures. On dit probablement demain. L'administration présidentielle et les services d'urgence ont massivement paralysé l'île pour protéger la population. On a évidemment fermé les écoles et les bureaux. Les rues sont désertes. On a barricadé tout ce qu'on pouvait, rué vers les vivres. Les supermarchés ont été pris d'assaut dès jeudi soir. Les rayons sont complètement vides de pain et de nouilles instantanées. On a annulé évidemment des liaisons ferroviaires et plusieurs compagnies aériennes internationales ont annulé leur vol à destination et au départ de l'aéroport international de Taïwan. Presque toutes les liaisons par bateau vers les îles périphériques sont coupées. Les flottes de pêche sont rentrées d'urgence pour s'amarrer fermement dans les ports. On le souhaite. On dit qu'on a évacué près de 1000 résidents dans des régions montagneuses qui sont un peu plus à risque. 29 000 soldats ont été déployés par l'armée taïwanaise en état d'alerte pour mener des futures opérations de sauvetage et de déblayage. Plus de 1 800 pompes à eau mobile ont été déployées, dont un millier déjà positionnés en urgence dans des zones les plus exposées aux inondations. Le typhon Bavi, bien qu'il ait légèrement faibli au cours des dernières heures, affiche toujours des rafales destructrices frôlant 200 km/h et il y a près de 1 mètre d'eau qui devrait tomber sur Taïwan au cours des prochaines heures, accentuant le risque de glissement de terrain mortel. Après avoir balayé Taïwan, la trajectoire du typhon devrait l'amener et toucher terre dans l'est de la Chine où on imagine que ça sera peut-être un peu moins fort. Donc, des images ce week-end qui sont à prévoir de ce qui se passe à Taïwan. La vie n'attend pas. Voici Maeva.

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3: C'est les sports à CIEFM. Du côté de la Coupe du Monde, c'est 1-1 entre l'Espagne et la Belgique. C'est assez surprenant parce que l'Espagne était vue comme grande favorite dans ce match-là. C'est plus serré qu'on pense, mais je l'ai dit hier, c'est un match. Donc, ça peut aller d'un côté ou de l'autre. On verra où ça s'en va. J'essaierai de vous tenir au courant. À moins d'un mois du début de l'Omnium, Banque nationale, le Québécois Félix Auger-Aliassime a rapporté un changement à sa garde rapprochée. Le quatrième joueur mondial a annoncé s'être séparé de son entraîneur, Frédéric Fontangue, qui était un partenaire de longue date de Félix Auger-Aliassime. 10 ans qu'ils ont travaillé ensemble. Il a été récemment décidé que Wimbledon serait mon dernier tournoi avec Frédéric à mes côtés. C'est avec beaucoup de respect, de reconnaissance et d'admiration que je remercie aujourd'hui pour le dévouement et la passion qu'il a amené tous les jours à la réussite de mon projet sportif. Depuis le début de sa carrière professionnelle, Félix Auger-Aliassime présente une fiche de 291 victoires, 184 défaites et il a remporté 9 tournois, dont un cette année. Toujours au tennis, la Canadienne Gabrielle Dabrowski et la Brésilienne Luisa Stefani ont vaincu la Japonaise Shuko Ayoma et la Taïwanaise Liang Enshu vendredi en demi-finale du tournoi de tennis Wimbledon. C'est donc dire qu'ils seront de la finale. Ils étaient 13e favorites. Dabrowski tentera ce week-end donc de mettre la main sur le seul titre du Grand Chelem manquant à son palmarès. Elle qui a remporté les internationaux des États-Unis en double féminin ainsi que les internationaux d'Australie et de France en double mixte. Elle a 34 ans et elle a participé à la finale du tournoi de Wimbledon à 2 reprises en 2019 et 2024, mais c'est la première fois qu'elle sera aux côtés de sa partenaire brésilienne Luisa Stefani. Et finalement, je vous parle des Canucks de Vancouver qui auraient un sérieux intérêt pour l'attaquant Shane Wright, mais le Kraken de Seattle serait, semble-t-il, trop gourmand. Il y avait Shane Wright qui avait été vu peut-être aussi avec le Canadien. Enfin, on verra ce qui va se passer. Les Canucks seraient prêts peut-être à accueillir M. Shane Wright, mais pas à se départir de défenseurs que le Kraken veut. Steve Bouillum ou Tom Vilander sont les deux cibles du Kraken, mais ni un ni l'autre ne partira de Vancouver, si on en croit le journaliste qui suit le dossier. L'ancien joueur exceptionnel, on parle de Shane Wright, là, a 15 ans dans la Ligue junior de l'Ontario, semble avoir connu une régression en 2025-2026 après avoir amassé 44 points en 79 matchs l'année précédente. Il a été limité cette année à 27 points. Alors, c'est pas beaucoup, mais Shane Wright, on le voyait comme un grand joueur. C'est, Slavkovski qui a été repêché par le Canadien cette année-là. Et on se rappellera des yeux de Shane Wright des décideurs du Canadien de Montréal quand il a été choisi par le Kraken. Il n'y avait pas de l'air content. Bref, voilà. Les Go-Go's nous amènent jusqu'aux informations de 16h30. Mario Cyr viendra nous faire un résumé de l'actualité locale et régionale.

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10: Bon vendredi à tous et à toutes. Le feu de forêt déclenché par la foudre mercredi dans le secteur de Rivière-Madeleine est maîtrisé par l'équipe de la SOPFEU. L'arrosage aérien semble avoir porté fruit car aujourd'hui, le brasier qui se situait dans les réserves phoniques des Chic-Chocs a perdu de son intensité. Le feu d'une superficie de moins d'un hectare était plus précisément à l'ouest de la route 198 qui traverse de Gaspé à Lanse-Pléreuse. Isabelle Garriépi, porte-parole de la Société de protection des forêts contre le feu.
11: Ben, l'incendie 539, là, il est maintenant maîtrisé. C'est un incendie dont la progression a été arrêtée de façon définitive là, par nos équipes de travail au sol. Il couvre une superficie de 0,8 hectares, moins d'un hectare en fait. Et aujourd'hui, ben, nos deux équipes qui sont sur place vont procéder là, aux travaux d'extinction à l'intérieur du périmètre de l'incendie afin de pouvoir le déclarer éteint.
10: Et la porte-parole ajoute que les équipes ont dû effectuer leur travail dans un secteur très difficile d'accès.
11: Oui, c'est une très bonne nouvelle. Le travail s'est bien passé là au niveau des équipes. Il est certain qu'on est dans des secteurs où est-ce qu'il y a des escarpements. Ça prend un peu plus de temps là pour faire le travail. Mais comme l'incendie est maintenant maîtrisé, là, on n'a pas, c'est pas un incendie qui pourra sortir de sa superficie actuelle. Fait que donc le travail va vraiment se faire à l'intérieur du périmètre. Non, actuellement, pas d'incendie actif autre dans le secteur de la Gaspésie, ni au Bas-Saint-Laurent notamment.
10: Et le personnel syndiqué du Centre intégré de recherche industrielle Mérinov fait pression sur l'employeur afin d'obtenir de meilleures conditions de travail. Les travailleurs et travailleuses revendiquent notamment un rattrapage salarial ainsi qu'une valorisation de certains postes sous-évalués. Ils déplorent aussi qu'il n'y ait aucune avancée majeure dans les négociations depuis l'échéance de leur convention collective il y a un peu plus d'un an. Le président du syndicat, Mathieu Molinet, explique que les membres misent pour le moment sur des actions de visibilité.
12: Nous avons décidé d'exclure la grève pour essayer de permettre à l'employeur de revenir sur ses positions et de lui montrer qu'on est quand même déterminé à se faire entendre. Donc on a prévu d'installer des drapeaux de la CSN dans tous nos points de service pour montrer qu'on est présent et qu'on est solidaire entre nous. Aussi également présent sur nos courriels avec des bannières ou alors lors de rencontres en ligne. On est vraiment sur des moyens de pression silencieuse, si on peut dire.
10: Il précise également qu'une proposition globale a dû être présentée à la partie patronale et Mérinov compte une cinquantaine d'employés syndiqués répartis dans l'Est du Québec. Un homme de Chandler est arrêté pour des infractions en lien avec des armes à feu. Le 8 juillet, l'équipe des enquêtes sur les crimes majeurs de Chandler a procédé à l'arrestation de Kevin D., 38 ans, de Chandler, en lien avec des infractions relatives aux armes à feu et aux stupéfiants. La fouille de la voiture dans laquelle il prenait place et la perquisition de son domicile ont permis la saisie d'une arme à feu de calibre 38, un bâton télescopique, des épées, près d'une centaine de comprimés de méthamphétamine, environ 115 comprimés de Viagra et 250 grammes de cocaïne. Il doit comparaître pour avoir eu en sa possession une arme prohibée, à savoir un revolver de calibre 38, sachant que son numéro de série a été modifié, maquillé ou effacé. D'autres accusations devraient être déposées ultérieurement. Le département d'obstétrique de l'hôpital de Maria connaîtra des épisodes de découverture. Ce sera le cas demain, le 11 juillet de minuit à 16h, le 12 juillet pour la journée complète et finalement le 13 juillet de minuit à 8h. Cette situation est causée par un manque de ressources infirmières. Toutefois, une infirmière en obstétrique sera présente en tout temps sur le département. Pendant cette période, tout est mis en œuvre pour assurer la sécurité des futures mères et un plan de contingence est mis en application avec un corridor de services sécuritaires vers l'hôpital de Chandler. Les 12 femmes enceintes de 36 semaines ou plus suivies sur le territoire ont été contactées individuellement pour les informer de la situation et si elles le désirent, un hébergement leur est offert à Chandler. En terminant, les citoyens peuvent de nouveau profiter du terrain de mini-golf à Saint-Alexis. Le club des 50 ans et plus de l'endroit a entrepris il y a 2 ans de remettre sur pied les installations qui étaient devenues désuètes. Le parcours a rouvert le 29 juin pour l'été. La présidente du club, Lise Pitre, explique que la gestion se fait à peu de frais, en libre-service.
13: Ils peuvent venir toute la journée jusqu'à la noirceur. C'est sûr qu'il n'y a pas d'éclairage, fait qu'à la noirceur, ils sont obligés de s'en aller. Mais la fourniture est dans la cabane. Donc, les bâtons, les boules, les tableaux marqueurs, puis tout ça. Ça fait que le monde peut venir, puis c'est un apport volontaire. On met 2 piastres à 5 piastres pour encourager, puis pour l'entretien du terrain aussi. Il faut encourager la municipalité à continuer à l'entretenir.
10: Et voilà, c'est ce qui complète. On vous souhaite à tous à toutes de passer une très belle soirée.
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2: C'est le temps de l'autocueillette des fraises dans la région. En tout cas, on va s'essayer, nous, en fin de semaine, pour aller faire de l'autocueillette du côté de Saint-Siméon. Je vous dis pas où, mais vous pouvez probablement deviner où exactement. Ben, ça se passe pas tout le temps bien partout ailleurs au Québec. À Saint-Paul-d'Abbotsford, en Montérégie, il y a une famille qui a été expulsée d'une fraisière comme ça parce qu'ils savaient pas comment cueillir des fraises au lieu de cueillir le fruit un par un. Ils arrachaient le plant au complet, mettaient ça dans le contenant. Et là, ben, les responsables de la ferme ont dû les mettre en dehors de la fraisière. Ça se déroulait dans le roi, ou chez le roi de la fraise. Voilà. Et c'est Gino Ménard qui est le propriétaire de cet endroit-là. Il dit qu'il a intercepté cette famille-là à temps. Il est en train d'arracher vraiment plusieurs plants comme ça. Il savait pas trop comment récolter les fruits. Les jeunes chapardeurs et le reste de la famille n'ont tout simplement pas été empêchés par leurs parents. Tout le clan a été invité à quitter le champ. Un plant de fraises neuf, c'est assez long à pousser. C'était des plants qui étaient là pour les prochaines années. Ça sera à recommencer. C'est des coûts très onéreux pour la ferme de fraises. Et là, on dit que c'est des framboises qui s'en viennent bientôt. Ensuite, ce sera les tomates, les cerises de terre, les pommes, les citrouilles et les courges, en espérant que d'ici ce temps-là, les gens apprennent à cueillir les fruits de la bonne façon. Voici Bébé Noce avec Check.

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4: Ciel nuageux ce soir, devenant dégagé par contre autour de minuit, minimum de 14 pour laisser place au soleil demain matin, mais ça va revenir sous les nuages. Alternance soleil-nuage, 30% de probabilité d'averse en après-midi demain, maximum de 25. Dimanche, pour l'instant, c'est du soleil 28 et lundi, nuageux, 70% de probabilité d'averse avec un maximum de 24 degrés. Au cours des derniers jours, on célébrait le mariage de Taylor Swift et de son amoureux Travis Kelce, joueur de football qui joue pour les Chiefs de Kansas City. Un receveur inséré. Il y a des fans de Taylor Swift qui sont prêts à payer beaucoup d'argent pour un morceau de déchets provenant du mariage de Taylor Swift. Je vous explique, c'est qu'elle tenait son mariage au Madison Square Garden à New York. Et bon, j'imagine que dans la soirée, on ramassait les poubelles et tout ça, puis on a mis ça sur le bord du chemin ou dans une benne à ordures. Et il y a quelqu'un qui a pensé aller prendre ces sacs-là, les ouvrir et prendre des choses qu'il y avait dedans. On parle de mégots de cigarettes, même un kit de tests d'ovulation qui ont été collectés dans les poubelles du mariage de la star de la musique. C'est un artiste new-yorkais, donc, qui a ramassé ces poubelles-là vendredi dernier autour du Madison Square Garden. Il s'appelle Justin Gignac. Il dit qu'il y a beaucoup de Swifties, ceux qui suivent Madame Taylor Swift, qui veulent une part de ce mariage-là. Chaque objet, décrit en ligne comme une sculpture est scellé dans un minuscule cube en plastique pour éviter les fuites et les odeurs. Il a déclaré, Monsieur Gignac, qu'il avait gagné jusqu'à maintenant 1 250 $ en vendant 50 articles jusqu'à présent et qu'il en mettra davantage sur le marché. Donc, si ça vous tente d'avoir, je sais pas moi, un fonds d'acier de ce mariage-là, ben vous pourrez le faire. C'est en vente sur eBay. Il a souligné que les ordures venaient de l'extérieur des barrières qui entouraient le Madison Square Garden pour le mariage de Taylor Swift. La cérémonie somptueuse de la semaine dernière a été suivie par des fans de très près de Taylor Swift qui se sont précipités tout près du Madison Square Garden pour voir leur idole, mais malheureusement, ils ne l'ont pas vu. Certains ont qualifié ce mariage-là de mariage royal. Bref, si ça vous tente d'avoir une partie de ce mariage-là, lancez-vous. Voici Sale Barbe.

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5: À venir en musique Mélisande, il y aura aussi les souhaits d'anniversaire et il y a des souhaits assez spéciaux aujourd'hui. J'y reviens dans quelques instants. Le temps de vous raconter une dernière histoire. C'est les procureurs de Houston, tout près de, ben, en fait, de Houston, de Fort Wayne, je devrais dire, au Texas, qui viennent d'inculper un homme pour incendie criminel. Cet homme-là est accusé d'avoir coupé son pénis et de l'avoir utilisé pour incendier le garage de sa mère, Christopher Pedden, 36 ans, doit comparaître lundi au tribunal du comté d'Allen pour avoir incendié le garage de sa mère alors que son frère et sa mère étaient dans la maison toute avoisinante. Alors, ce qui s'est passé, c'est qu'il y a un incendie qui a commencé et là, les pompiers sont arrivés, les services de police et tout ça, on éteint l'incendie qui a pas fait trop de dommages, mais sur place, on trouve des bidons d'essence, des bics, des briquets bics et un pénis comme ça et on cherche à qui appartient le oui c'est ça et on trouve pas finalement on se rend compte que monsieur Pedden Christopher Pedden est pas dans la maison il devrait être là ce dernier s'est présenté à l'hôpital et prétendait avoir reçu un coup de couteau évidemment les médecins ont bien vu que c'était plus qu'un coup de couteau la police affirme que Pedden a finalement avoué avoir été impliqué dans l'incendie expliquant aux agents qu'il s'était rendu dans le garage de sa mère vers 2h du matin. C'était coupé une pénis et avec un couteau de cuisine, merci beaucoup. Et à partir de là, Pedden aurait versé de l'essence, l'aurait incendié sur le sol pour mettre le feu à la maison, dit-il. Sur les lieux de l'incendie, je vous le disais, on a trouvé des contenants d'essence et 4 briquets Bic ainsi qu'un couteau. La police a également noté que l'incendie a endommagé des véhicules qui étaient situés à l'extérieur. Donc, une histoire qui se termine bien, mais qui est un peu curieuse.
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16h55 minutes, je viens de parler avec Lisa, qui est une de mes collègues ici à CUFM, et me dit qu'il y aurait un incident sur le banc de Maria. Moi, j'ai vu des policiers passer à toute vitesse. Il y aurait probablement une espèce d'incendie, peut-être dans un véhicule. Bref, on n'en sait pas beaucoup pour l'instant, mais si vous pouvez éviter le secteur du banc de Maria au cours des prochaines minutes, je pense que les forces policières apprécieraient les choses. On est vendredi le 10 juillet et c'est le moment de passer au souhait d'anniversaire. Il y en a quelques-uns aujourd'hui. Raymond Savoie du Club des 50 ans et plus de Saint-Omer, bon anniversaire. Deux personnalités, je veux dire, deux collègues ou ex-collègues qui fêtent leur anniversaire aujourd'hui. Sandra McNeil, qui est la directrice actuelle de CUFM. Bonne fête, Sandra. Bon retour au Québec. Je sais que tu étais partie à l'extérieur. Je te souhaite un excellent gâteau de fête. Jenny Parent, qui a déjà travaillé ici en tant que vendeuse à CUFM et qui travaille désormais au CLSC de Saint-Omer. C'est son anniversaire aussi aujourd'hui. Bonne fête. Anne Bernier, présidente du syndicat des travailleurs de l'enseignement de l'Est du Québec. Bonne fête à vous. Et Méric Laflamme, c'était son anniversaire le 8 juillet. Malheureusement, on a passé par-dessus. Je ne sais pas qu'est-ce qui s'est passé. Le souhait est tombé entre deux chaises. C'était ton 14e anniversaire, Méric. On te souhaite un bon anniversaire en retard. Je suis certain que le gâteau goûte encore meilleur aujourd'hui. Je le souhaite en tout cas. Bonne fête en retard. Et je voulais aussi souhaiter un joyeux 50e anniversaire de mariage à Carmen et Michel. C'est Claire-Hélène qui vous écrit en vous disant « Je vous souhaite encore de nombreuses années remplies d'amour et de bonheur. » C'est de la part de votre nièce Claire-Hélène qui vous aime. Donc, bon souhait d'anniversaire et bon souhait de mariage à ces gens-là. On vous souhaite de passer un excellent week-end auprès de personnes que vous aimez. Fonz est là pour terminer musicalement cette édition de la dernière période. Moi, je vous reviens avec les informations de la presse canadienne.

0: vendredi le 10 juillet, il est 17h. Voici vos informations de la presse canadienne. Le taux d'absentéisme est préoccupant au Sénat canadien au cours des 12 mois qui ont suivi les dernières élections fédérales. Il y a eu 76 jours de séance, mais seulement 8 sénateurs ont affiché une présence assidue. Au cours de cette période, des changements législatifs ont été adoptés, alors qu'à peine la moitié des sénateurs étaient présents pour voter, selon ce que révèle la CBC. De passage à Montréal pour une annonce, la ministre fédérale Mélanie Joly a réagi aux révélations du diffuseur public.
1: Il va de soi que le Sénat est une institution importante qui fait partie du Parlement canadien, dont le rôle est de regarder, de donner un regard éclairé aux différents projets de loi qui sont développés par la Chambre des communes. On constate à ce que les sénateurs que l'on nomme puissent faire le travail avec professionnalisme et avec ardeur.
0: D'un Sénat, on passe à l'autre. Un sénateur démocrate de Californie a envoyé une lettre à la première ministre Christine Fréchette pour demander à Québec de lever les restrictions sur l'importation et la vente de vin américain. Adam Schiff a évoqué cette lettre envoyée en juin dans un message sur les réseaux sociaux dans lequel il affirme que le boycottage canadien du vin californien cause un préjudice considérable aux viticulteurs. Monsieur Schiff souligne toutefois que la Californie n'approuve pas les guerres économiques menées par le président américain Donald Trump. Certaines règles provinciales des alcools ont cessé d'acheter de l'alcool américain l'année dernière en réaction aux droits de douane imposés par l'administration Trump et aux menaces d'annexion. Alors que la Saskatchewan et l'Alberta ont remis de l'alcool américain en rayon, les principaux acheteurs comme l'Ontario et le Québec n'ont pas repris l'approvisionnement en alcool américain. Québec et Ottawa annoncent 217 millions de dollars pour le financement des infrastructures culturelles, sportives et récréotouristiques de la province. Les deux paliers du gouvernement octroient 98 millions chacun, ce qui permettra d'aider une centaine de projets de modernisation, entre autres. Par exemple, le théâtre Denise Pelletier à Montréal, le musée Pop de Trois-Rivières et la bibliothèque Germaine Guévremont à Laval recevront 1 million de dollars chacun. Lors de l'annonce aujourd'hui à Montréal, le ministre du Travail et ministre responsable des Relations canadiennes Jean Boulet a donné quelques exemples de projets qui pourraient en bénéficier.
2: On s'intéresse ici à des salles de spectacle, à des expositions, à des conférences, à des musées. Il y a des centres communautaires, il y a des installations sportives, il y a des sentiers récréatifs, des parcs, des pistes cyclables. On soutient des emplois, on rend nos régions puis nos lieux attractifs et ça contribue énormément à l'amélioration de la qualité de vie.
0: La Cour suprême du Canada rétablit la peine minimale obligatoire pour les délinquants qui obtiennent et sollicitent, les services sexuels d'une mineure pour de l'argent. Le plus haut tribunal du pays vient ainsi infirmer une décision de la Cour d'appel du Québec qui, en mai 2024, avait jugé que la peine minimale pour cette infraction était inconstitutionnelle. L'affaire remonte à l'été 2018, lorsque l'accusé dans cette affaire, Mario Denis, aujourd'hui âgé de 61 ans, était tombé dans un piège tendu par des policiers qui avait publié des annonces de services d'escorte. Plus de 4 fois, il était mentionné que l'escorte était âgée de 16 ans. L'homme avait été appréhendé au moment d'entrer dans la chambre où devait se trouver l'escorte mineure. Le code criminel prévoit une peine minimale de 6 mois d'emprisonnement à la première offense et d'un an pour une récidive. Mario Denis avait été condamné à la peine minimale. Le gouvernement du Québec a annoncé aujourd'hui autoriser la poursuite de la planification du projet de modernisation du port de Matane dans la région du Bas-Saint-Laurent. Cette décision permet au ministère des Transports d'avancer dans la préparation du projet. Dans un communiqué diffusé par le cabinet du ministre de l'Économie et ministre responsable de la stratégie maritime, Bernard Drainville, on indique que le projet vise à moderniser les installations du port de Matane tout en augmentant la capacité de transbordement et d'entreposage. La construction d'un nouveau poste à quai, la reconstruction du quai existant, le réaménagement des aires d'entreposage ainsi que le rehaussement du brise-lames sont prévus par ce projet. Et je termine en vous parlant du lancement d'un filtre pour la prévention du suicide sur le web devant la montée des jeunes qui utilisent des agents conversationnels d'intelligence artificielle pour obtenir un soutien émotionnel. Il s'agit d'une initiative de l'Institut québécois d'intelligence artificielle MILA et de Roost, une organisation technologique mondiale indépendante et sans but lucratif. Pour l'instant, ce filtre est offert gratuitement aux développeurs. Le PDG de l'Association québécoise de prévention du suicide, Hugo Fournier, s'en réjouit, rappelant qu'il y a eu plusieurs cas l'an dernier aux États-Unis.
3: L'annonce de Mila et Rose devant ces événements malheureux-là, c'est une avancée positive. Toutefois, il en reste beaucoup à faire dans le sens que c'est un outil qui demeure volontaire. Ce que je veux dire par là, c'est que les grandes plateformes d'IA, comme par exemple ChatGPT, Claude, pour ne pas dénommer, ils sont pas obligés de l'intégrer. C'est au bon vouloir.
0: Voilà, ça complète vos informations de la presse canadienne. Au niveau des sports, ben l'Espagne vient de l'emporter contre la Belgique en quart de finale et devient donc la deuxième demi-finaliste après la France à obtenir ce billet-là. C'est donc dire que la France affrontera l'Espagne au cours des prochains jours. Il reste encore deux matchs qui doivent être joués demain et on aura le portrait complet dimanche de qui ira en demi-finale. Je vous souhaite une excellente fin de semaine. On annonce du beau temps. Profitez-en pour être à l'extérieur. Moi, je serai de retour lundi entre 10h et midi en remplacement de Pénélope Garon pour Ici l'Horizon et je serai là toute la semaine à l'heure habituelle entre 15 et 17h pour l'émission La Dernière Période. Il est 17h06. Je m'appelle Louis-Philippe Morin. Salut tout le monde.
4: 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Voici maintenant la météo.
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0: Ce soir, cette nuit, partiellement nuageux, devenant dégagé vers minuit, un minimum de 14. Demain, ça commence sous le soleil, puis alternance soleil-nuage, 30% de probabilité d'averse en après-midi, un maximum de 25. Dimanche, ça reste sous le soleil, maximum de 28. Lundi, par contre, c'est des nuages avec 70% de probabilité d'averse et un maximum de 24 degrés.

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1: Ce soir, cette nuit, partiellement nuageux, devenant dégagé vers minuit, un minimum de 14. Demain, ça commence sous le soleil, puis alternance soleil-nuage, 30% de probabilité d'averse en après-midi, un maximum de 25. Dimanche, ça reste sous le soleil, maximum de 28. Lundi, par contre, c'est des nuages avec 70% de probabilité d'averse et un maximum de 24 degrés.
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1: Ce soir, cette nuit, partiellement nuageux, devenant dégagé vers minuit, un minimum de 14. Demain, ça commence sous le soleil, puis alternance soleil-nuage, 30% de probabilité d'averse en après-midi, un maximum de 25. Dimanche, ça reste sous le soleil, maximum de 28. Lundi, par contre, c'est des nuages avec 70% de probabilité d'averse et un maximum de 24 degrés.
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1: Ce soir, cette nuit, partiellement nuageux, devenant dégagé vers minuit, un minimum de 14. Demain, ça commence sous le soleil, puis alternance soleil-nuage, 30% de probabilité d'averse en après-midi, un maximum de 25. Dimanche, ça reste sous le soleil, maximum de 28. Lundi, par contre, c'est des nuages avec 70% de probabilité d'averse et un maximum de 24 degrés.
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